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2: Il est 5h en temps universel, 7h ici à Paris.
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2: Bonjour à tous, nous sommes le 12 septembre 2026 et c'est une date que les fans de Céline Dion attendaient impatiemment. Premier concert ce soir de la star québécoise qui fait son grand retour à l'issue d'une opération marketing implacable et c'est d'ailleurs ce qu'on analysera avec notre invité dans un peu plus d'une heure. Pour l'instant, le journal international. Bonjour Julien Coquelrem.
4: Bonjour Clotilde. À la une de l'actualité, l'offensive éclair des rebelles houthis au Yémen qui semble avoir porté ses fruits. Ils se sont emparés hier de la côte du pays sur la mer Rouge et des îles du détroit de Bab el-Mandeb, coup dur pour l'Arabie Saoudite, déjà confrontée à la paralysie du détroit d'Hormuz et privée désormais d'un autre passage stratégique pour son pétrole. À la une également l'ouverture du sommet des BRICS à New Delhi et la venue de Xi Jinping dans la capitale indienne, 7 ans après sa dernière visite dans le pays. Après des années de relations tendues, décryptage à suivre du réchauffement en cours entre la Chine et l'Inde. Dans ce journal aussi, un parti issu des mouvances néo-nazis longtemps mis à l'écart, mais aujourd'hui aux portes du pouvoir, les élections législatives de demain en Suède pourraient aboutir à l'entrée au gouvernement de ministres d'extrême droite. Et puis du football et l'Olympique de Marseille en bien mauvaise posture. Le club phocéen a concédé hier soir sa 3e défaite depuis le début de la saison de Ligue 1.
2: C'est une victoire éclatante saluée par l'Iran.
4: Au terme d'une offensive éclair dans le sud du Yémen, les rebelles houthis alliés à Téhéran se sont emparés hier de tout le littoral yéménite sur la mer Rouge et des îles du détroit de Bab el-Mandeb, le passage maritime stratégique que les houthis avaient plusieurs fois menacé de bloquer, à l'instar du détroit d'Hormuz paralysé par l'Iran. Une prise de contrôle qui rend encore plus incertains les échanges commerciaux dans la région. Même si les houthis cherchent à rassurer, ils assurent que les navires pourront continuer d'y passer, à l'exception de ceux de l'Arabie Saoudite, le principal soutien du gouvernement en place au Yémen, qui devrait en effet être la principale victime de cette nouvelle situation, car la plupart des transporteurs du monde avaient déjà pris les devants et contournent depuis des mois le détroit. C'est ce que nous explique Paul Touret, directeur de l'Institut supérieur d'économie maritime de Saint-Nazaire.
5: Les bateaux de commerce habituels comme les porte-conteneurs qui contournaient l'Afrique vont continuer à contourner l'Afrique. Les navires russes qui passent dans la zone vont continuer à passer dans la zone, trafic lié à la Russie. Le problème, c'est que ça ferme une des routes alternatives du pétrole, qui est celle de passer par Yanbu, le port saoudien, pour aller sur le marché asiatique. Ça gêne comment les Saoudiens? Ça gêne qu'ils peuvent pas fournir le marché asiatique. Alors ça veut dire que le pétrole de Yanbu montrait systématiquement sur les raffineries en Méditerranée ou en Europe de l'Ouest, et que ça serait du pétrole d'autres régions qui iraient vers l'Asie. L'intérêt des Houthis est de contrôler la mer Rouge par rapport aux Saoudiens, et non pas l'axe Europe-Asie dans le cadre du conflit irano-américain. On est plus dans la guerre civile yéménite que dans le conflit israélo-américain.
4: L'Arabie Saoudite prise en étau entre les blocages des détroits d'Hormuz et de Bab el-Mandeb, qui a par ailleurs été contrainte hier d'annoncer la fermeture temporaire d'un autre axe crucial pour l'exportation de son pétrole, l'oléoduc Est-Ouest, pris pour cible par des drones lancés depuis l'Irak. Les États-Unis restent pour l'instant les bras croisés. Plusieurs médias américains révèlent que le prince héritier saoudien Mohamed Ben Salman aurait demandé à Donald Trump d'ordonner des frappes contre les Houthis, sans succès pour l'instant.
2: La situation plus calme ces derniers jours en Iran, alors que Massoud Pezeshkian lui est à New Delhi.
4: Le président iranien arrivé hier dans la capitale indienne pour le sommet des BRICS. Il a dénoncé ce vendredi les pressions contre son pays lors d'une rencontre avec Narendra Modi. Elles ont atteint, dit-il, un stade critique et dangereux. Et c'est donc aujourd'hui que commence le sommet des BRICS, l'alliance des pays émergents qui représente plus de la moitié de la population mondiale. Bien déterminé à peser face à l'hégémonie des puissances occidentales, ce sommet sera notamment l'occasion d'un retour particulièrement commenté, celui du président chinois Xi Jinping, qui ne s'était pas rendu en Inde depuis 7 ans. Les relations entre Pékin et New Delhi se sont considérablement tendues ces dernières années après un affrontement frontalier en 2020. Mais le ton s'est récemment adouci. Alors quelles sont les raisons et les prochaines étapes de ce rapprochement? Élément de réponse à New Delhi avec Nicolas Roquin.
3: D'un pays hostile allié du Pakistan, un futur partenaire accueilli en grande pompe. Ce rapprochement spectaculaire avec Pékin est en partie dû à la politique étrangère de Donald Trump, assure Antara Gosal Singh, spécialiste de la Chine à l'Observatory Research Foundation de New Delhi.
6: Il y a des menaces de nouveaux droits de douane tous les jours. Cela a évidemment un impact. Et dans le même temps, notre dépendance à la Chine dans certains secteurs est tellement importante que cela a forcé l'Inde à renouer le dialogue avec la Chine.
3: Industrie pharmaceutique, nouvelles technologies, dans de nombreux secteurs, l'Inde veut devenir une puissance industrielle et a besoin de la Chine, qui elle est intéressée par l'immense marché indien, mais réticente au transfert de technologies espéré par New Delhi.
6: Il y a beaucoup d'inquiétudes en Chine concernant les exportations de technologies vers l'Inde, car la Chine sait ce qu'elle a fait durant sa période de développement en bénéficiant des savoirs occidentaux, mais a peur que l'Inde fasse la même chose avec elle.
3: Les échanges entre les deux pays ont dépassé les 150 milliards de dollars l'année dernière. Des échanges largement payés en devises américaines. Pékin plaide pour l'utilisation de sa monnaie, le renminbi. Solution inacceptable pour l'Inde qui craint un système financier dominé par la Chine. Nicolas Roca, New Delhi. RFI.
4: La Chine qui se dit prête à travailler avec l'Inde en renforçant la communication et la coopération, les mots de Pékin hier, alors que la diplomatie indienne annonce une rencontre directe tout à l'heure entre Xi Jinping et Narendra Modi.
2: Et Narendra Modi qui a par ailleurs affirmé hier que seul le dialogue et la diplomatie permettaient de résoudre les conflits.
4: Suivez son regard vers Vladimir Poutine, que le Premier ministre indien a plusieurs fois exhorté à mettre fin à la guerre en Ukraine. Les deux hommes se sont rencontrés hier officiellement pour partager leurs perspectives sur les conflits en Ukraine et au Moyen-Orient. Le président russe qui a pour sa part envoyé des messages hier à l'Europe depuis New Delhi. Un déploiement de troupes européennes en Ukraine sera considéré comme une guerre contre la Russie, prévient Vladimir Poutine, tout en affirmant ne pas chercher à menacer les pays européens. Son porte-parole a pourtant bien menacé hier après-midi la Lituanie, affirmant que Moscou placerait son voisin membre de l'OTAN dans le viseur de ses armes nucléaires s'il accueille sur son sol des ogives de ses alliés.
2: Les derniers sondages parus ce vendredi donnent la gauche et la droite au coude à coude. On est à J-1 en Suède des élections législatives.
4: Le scrutin s'annonce serré, mais pourrait se solder par un tournant, l'entrée de ministres d'extrême droite au gouvernement. En cas de victoire de la coalition du Premier ministre sortant Ulf Kristersson, les démocrates de Suède, le parti de l'extrême droite, ont longtemps été tenus à distance des affaires politiques du pays, avant de transformer en profondeur le paysage. En apportant leur soutien au gouvernement via une alliance au Parlement, ils ont imposé leur thème dans le débat public et dans la campagne. Et leurs électeurs espèrent désormais les voir accéder aux manettes, Ottilia Ferré.
7: Sur la place centrale de Stockholm, les stands de campagne sont alignés sur le trottoir. Finn, 70 ans, arrivé du Danemark il y a 45 ans, lit un dépliant distribué par les démocrates de Suède devant leur cabane.
8: Ça fait 45 ans qu'en Suède, on pratique la politique des portes ouvertes. On a dilapidé l'argent de nos impôts avec l'immigration de masse. Pour obtenir la nationalité, il faut l'avoir mérité. Le gouvernement actuel doit pouvoir continuer. Ils ont enfin commencé à s'attaquer au problème.
7: Fondée en 1988 dans les milieux liés aux mouvances néo-nazies, les démocrates de Suède sont aujourd'hui devenus incontournables. En 4 ans, ils ont su imposer leurs idées sur l'immigration et la criminalité. Crédités d'environ 20% des voix, ils veulent désormais entrer au gouvernement et ils peuvent compter sur la voix de Eric, 26 ans.
9: L'immigration dure depuis trop longtemps. Elle a eu énormément de conséquences négatives. Nous avons entre 110 000 et 180 000 immigrés en situation irrégulière dans le pays et environ 510 000 personnes qui vivent en permanence des allocations. Nous avons 60 000 criminels liés aux gangs. À quoi ça sert d'avoir un pays si au fond on ne peut même pas avoir son propre pays? La Suède est aux Suédois.
7: Le parti est désormais devenu indispensable à la formation d'une majorité de droite. En cas de victoire, la droite traditionnelle leur a déjà promis des postes ministériels. Ottilia Ferré, Stockholm, RFI.
2: Et l'extrême droite, Julien, mise à mal en revanche par une annonce judiciaire du côté du Brésil.
4: Un coup de massue pour le clan Bolsonaro à moins d'un mois de la présidentielle. Et alors que les sondages le donnent à quelques points derrière le président sortant Lula, Flavio Bolsonaro, visé par une enquête pour corruption et blanchiment d'argent, elle a été autorisée par la Cour suprême au mois de juillet. La décision a été rendue publique ce vendredi et elle percute la campagne, Sarah Cozzolino.
10: Après le père Jair Bolsonaro, condamné à 27 ans de prison, le frère Eduardo exilé aux États-Unis, la pression monte pour le candidat Flavio Bolsonaro. Un an de plus éclaboussé par l'énorme scandale de la banque Master. Son propriétaire Daniel Vorcaro est accusé d'une fraude bancaire de plus de 2 milliards d'euros. Une affaire qui fait vaciller une bonne partie de la classe politique brésilienne et a déclenché une crise institutionnelle au sein de la Cour suprême ces derniers jours. Pour ce qui est de Flavio Bolsonaro, la police suspecte des infractions liées au financement de la production du film Dark Horse, un biopic sur la vie de l'ancien président d'extrême droite. La police cherche à savoir si les fonds de Daniel Vorcaro ont en réalité servi à financer le séjour du frère Eduardo aux États-Unis. En campagne, dans le nord du pays, dans la ville de Manaus, Flavio Bolsonaro s'est affiché serein ce vendredi.
11: J'ai toujours dit que cette relation est liée au film et elle est d'ordre privé. Il s'agit d'un producteur privé du film sur Jair Bolsonaro. Je plaide pour une transparence complète qui pourra ainsi confirmer ce que j'ai toujours revendiqué. Le film est totalement légal.
10: Avec 35% d'intention de vote au premier tour, le candidat reste au coude à coude avec l'actuel président Lula qui bénéficie de 39%. Sarah Cozzolino, Rio de Janeiro, RFI.
2: À Tunis, il est 6h10. La Tunisie où 4 membres de la flottille pour Gaza vont rester en prison.
4: Les 4 militants pro-palestiniens détenus depuis le mois de mars ont vu hier leur détention préventive prolongée de 4 mois par le juge d'instruction du pôle judiciaire, économique et financier. Ils sont soupçonnés de blanchiment d'argent et de détournement de fonds issus de dons, Lilia Blaise.
12: L'un des avocats, Rafed Rabé, lie cette affaire aux autres procès touchant des opposants politiques, militants de la société civile ou encore journalistes, accusés pour beaucoup de blanchiment d'argent. Selon leurs avocats, Wael Nawar, Rassen Enchiri, Rassen Boudiri et Nabil Chenmoufi, les 4 militants emprisonnés, étaient devenus gênants pour le pouvoir après le succès populaire de la première flottille internationale, partie partiellement des ports tunisiens pour tenter de briser le blocus sur Gaza en 2025. Un an plus tard, alors que les militants devaient participer à une nouvelle flottille, ils ont fait l'objet de campagnes de dénigrement sur les réseaux sociaux et ont été arrêtés avec 3 autres membres, remis en liberté depuis, mais toujours poursuivis pour falsification, détention et usage de documents falsifiés. Cette prolongation de la période de détention préventive, qui peut aller jusqu'à 14 mois dans la loi tunisienne, intervient alors que la famille de Wael Nawar et ses avocats alertent sur la dégradation de son état de santé. En grève de la faim depuis le 16 août, il réclame sa remise en liberté et la fin de cette injustice, selon ses mots. Ses 3 collègues se sont également mis en grève de la faim le 10 septembre. Lilia Blaise, Tunis, RFI.
4: Et la Tunisie où des ONG alertent sur les conditions carcérales aggravées par la chaleur écrasante de ces dernières semaines. Alors que les températures ont parfois dépassé les 45 degrés dans le pays, la Ligue tunisienne des droits de l'homme dit avoir documenté 23 cas de décès dans les prisons cet été et dénonce une situation inhumaine en raison notamment d'une surpopulation chronique et du manque de ventilation. Les autorités tunisiennes n'ont pour l'instant publié aucun bilan des morts liés à la canicule dans les prisons.
2: Et puis Julien, on termine sur une note un peu plus légère. Du football, l'Olympique de Marseille en bien mauvaise posture.
4: L'OM battu 1-0 hier soir à Rennes pour sa 3e défaite consécutive en 4 journées du championnat de Ligue 1. L'entraîneur Bruno Genesio estime que son équipe a donné le meilleur d'elle-même, mais qu'elle a aussi des limites, Anne Dufort-Cornillet.
13: 3 matchs, 3 défaites pour l'Olympique de Marseille. Le constat est brutal. Et pour...
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18: Bonjour à tous, c'est ravi de vous accompagner. Si vous faites partie des devs tout le week-end, eh bien, sachez que nous sommes là, nous aussi, le samedi pour vous. Et on va dérouler ensemble le plateau télé dans Chut, on écoute la télé sur Radio de la Save de votre samedi soir. Nous allons évoquer également l'info people à ne pas rater ce week-end. Et puis également aussi le programme télé de votre soirée de ce dimanche. Alors c'est parti.
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18: Et on va démarrer votre week-end avec votre soirée télé de ce samedi 12 septembre avec ce soir sur TF1 la suite de The Voice Kids pour les auditions à l'aveugle, présentée toujours par Nikos Aliagas avec Santa, Matt Pokora, Patrick Fiori et Soprano. Sur France 2, The Floor à la conquête du sol, présenté par Cyril Ferraud. Sur France 3, Meurtre à Château-Thierry qui vous sera proposé. Et puis sur Canal+, le rugby Toulon face à La Rochelle, le top 14, deuxième journée. Sur France 4, Thomas Matué, le film avec Samy Bouajila qui va vous être diffusé. Et puis sur M6, Rocky, le flic de Los Angeles avec la saison 8. Sur Arte, Pompéi, la villa de Pompéi et Néron. Sur LCP, 9h59, 11 septembre 2001, un documentaire d'Olivier Pontus. Sur W9, on retrouvera Maxime Gasteuil, Alban Ivanov et tous les autres pour la petite histoire de France pour cette nouvelle saison inédite. Et puis sur TMC, ce soir, New York, unité spéciale. Sur TF1 Série Film, Joséphine Ange Gardien avec l'épisode 3 campeurs et un mariage. Et sur Sister, douanier à la frontière du risque. Sur RMC Découverte, ce soir, Mystère Duck Island, la course au trésor continue. Et puis sur RMC Life, ma cabane de rêve, construction XXL. Et puis ce soir, sur Novo 19, ça sera le film Un plan d'enfer avec Morgan Freeman. Sur Gulli, ce soir, Domino Master. Et puis pour ce samedi soir, notre coup de cœur ira à France 5 et Échappée Belle qui va nous emmener avec Jérôme Pitorin pour un week-end à Saint-Tropez qui va découvrir un Saint-Tropez secret et authentique. Jérôme Pitorin n'est pas au bout de ses surprises avec en plus une guide de choix.
20: Bonjour à toutes et à tous, je suis vraiment ravi de vous retrouver. Cette semaine, j'ai le plaisir de vous emmener pour un long week-end dans le département du Var, sur la Côte d'Azur. Donc soyez les bienvenus dans le golfe de Saint-Tropez, bienvenue dans mes échappées belles.
21: Je suis extrêmement émue et flattée de vous montrer ce pays parce que c'est celui de mes grands-parents avant et de mes parents avant d'être le mien.
20: Ce week-end, j'avais envie et c'est pour ça aussi que je t'ai demandé de m'accompagner, c'était de découvrir l'autre visage de Saint-Tropez, hein, pas le visage bling bling, pas les fastes, pas les, forcément la vie des yachts et des fêtes démesurées.
21: Et des bouteilles de champagne à 600 euros qui explosent.
20: C'est ça.
21: C'est pas ce que je vais te montrer, ça c'est
20: ça. Non, c'est pour ça justement, j'avais envie de voir aussi l'envers du décor, comment vivent les locaux ici, que ce soit les pêcheurs, les agriculteurs, et puis connaître les petits secrets, les petits endroits secrets, ça c'est toi qui vas sans doute me faire découvrir ça.
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18: Et notre coup de cœur littéraire cette semaine est aux éditions Le Duc avec le livre Vivre avec de Cassandra Julia. Vivre avec le poids de la culpabilité. Cassandra a 14 ans. Lorsqu'un après-midi tout bascule, pendant une promenade en famille, son frère fait une chute fatale. Depuis cet événement, elle est rongée par une violente culpabilité. Aurait-elle pu éviter ce drame? En grandissant, chaque décision, chaque relation, chaque rêve est traversée par cette histoire et le traumatisme la façonne. Blessure d'abandon, dépendance affective, hypersensibilité. Autant de symptômes qu'elle tente de surmonter en apprenant à s'aimer et à se respecter. À travers ce récit intime, Cassandra Julia, ex-candidate à Miss France et Miss Aquitaine, finaliste de Miss France, livre un témoignage puissant et bouleversant sur la culpabilité et les conséquences d'un traumatisme et montre comment un drame peut à la fois briser et construire et comment apprendre à vivre qui ne signifie pas oublier mais avancer malgré tout avec la mémoire, l'absence et l'amour. À noter qu'aujourd'hui, Cassandra Julia est influenceuse, a été candidate de nombreuses émissions de télé comme Les 50 ou encore La Villa des Cœurs Brisés.
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18: Et on enchaîne avec votre soirée télé de ce dimanche avec sur TF1 la rediffusion demain de Qu'est-ce qu'on a tous fait au bon Dieu de Philippe de Chauvron avec Christian Clavier et Chantal Lobby bien sûr. Sur France 3, Brokenwood demain soir avec le troisième épisode de la saison 11. Et puis sur Canal+, c'est Toulouse face à Bordeaux-Bègle, la deuxième journée du top 14. Sur France 4, demain c'est Normal au cadeau Orléans, mise en scène de Julie Delarme avec Guylaine Londez et Lionel Abelansky. Et puis sur France 5, Mao, le Dernier Empereur, un documentaire inédit de Serge de Sampigny. Sur M6, demain Zone Interdite, nous avons infiltré l'école, l'enquête choc. Pendant un an, des journalistes de l'émission ont enquêté au cœur de l'éducation nationale et c'est pas bien brillant. Sur Arte, ça sera Le Parrain de Francis Ford Coppola. Sur LCP, Un village français avec les rediffusions de la saison 3. Sur W9, Opération Portugal avec Jal. Et puis sur ses stars, la série SWAT. Sur TFX, une soirée en compagnie des Friends, ça ne se refuse pas. Et puis sur TF1, série film, La Boom 2 avec Sophie Marceau. Sur Sister, La Momie. Sur AMC Life, le classique du cinéma avec Louis de Funès, Le Petit Baigneur. Et notre coup de cœur télé de demain soir sur France 2, c'est Second Tour, le film et la comédie de Albert Dupontel avec Cécile de France. Alors qu'un entrepreneur est sur le point d'accéder à la présidence de la République, une journaliste découvre une réalité bien plus complexe et masquée, une satire politique.
0: Le téléphone va sonner. Allô ?
5: Vous avez deviné pourquoi je vous ai fait venir ? Vous allez reprendre cette campagne ?
0: Je fais le foot maintenant.
5: Vous faites le foot parce que vous avez déconné avec la politique.
19: Je vous demande de faire un triomphe à notre futur président !
0: Ta gueule, c'est le connard, bouffe ta merde.
5: Pardon ?
0: Non, je parlais à Gus.
5: Maintenant que vous n'êtes plus au foot, tâchez de garder ce langage pour vous.
0: Fierté. Qu'est-ce qu'il motive, ce connard ?
5: Le candidat, il parle beaucoup avec son garde du corps. Là, il dit fils de pute en roumain.
0: Il dit fils de pute en roumain ?
5: Ouais. Grâce au foot, tu es très fort, labial. Ça. En italien, tu vas te faire enculer.
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18: Et on va terminer par les anniversaires du week-end. Et aujourd'hui, on va souhaiter un joyeux anniversaire à Félix Lebrun, qui fête ses 20 ans. Joyeux anniversaire, Félix. On va souhaiter un joyeux anniversaire également aujourd'hui à Mylène Farmer, qui fête ses 65 ans. Joyeux anniversaire à Jennifer Hudson, qui fête aujourd'hui ses 45 ans. Et joyeux anniversaire à Jocelyne Berroir de Cassave, qui fête ses 72 ans. Et puis, eux devront attendre demain pour fêter leur anniversaire. Ça sera le cas de Emma Smith, qui fêtera ses 29 ans. Joyeux anniversaire également demain. Jacqueline Bisset, l'actrice, fêtera ses 82 ans. Et puis on va souhaiter un joyeux anniversaire demain également à Lily Reinhardt, l'actrice, fêtera ses 30 ans.
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18: Allez, je vous rappelle que pour rester connecté avec nous tout au long du week-end, eh bien, vous avez plusieurs solutions. Notre site internet onécoutelatélé.com est à votre disposition pour écouter tous les podcasts de l'émission. Vous avez également, bien sûr, notre application pour Android, Chute en écoute la télé, ou encore nos réseaux sociaux avec déjà toutes les infos sur notre grand hebdo de lundi sur Facebook et Instagram. Nos rendez-vous sur Radio de la Save, c'est du lundi au samedi, 7h10, 18h10, et puis la grande hebdo, comme je vous disais, c'est lundi 14-15h pour une heure d'actualité culturelle qu'on va décortiquer ensemble avec tous nos invités. Un rendez-vous à ne pas rater. Alors sur ce, je vous souhaite un très très bon samedi à l'écoute de nos programmes. Je vous dis à ce soir 18h10 pour la dernière quotidienne de la semaine. Et puis passez une bonne journée. À ce soir.
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1: L'association Los Ingranieros des anciens du rugby de Grisolles vous donne rendez-vous ce dimanche 13 septembre, 15h, au centre socio-culturel Chemin du Canal à Grisolles pour un grand loto avec 12 parties d'une quine suivie d'une double quine et d'un carton plein. Également 2 parties à carton plein et 1 partie bingo. Tarif pour le loto, 3€ le carton, 10€ les 6, 18€ les 12 et pour le bingo, 2€ le carton et 5€ les 3. Buvettes et pâtisseries sur place pour ce grand loto de ce dimanche 13 septembre 15h à Grisolles dans le Tarn-et-Garonne. Super loto de la pêche ce dimanche 13 septembre 14h30, salle du Barry à Gimont dans le Gers. 11 parties normales, 4 parties spéciales, 1 partie spéciale le cocorico, de nombreux bons d'achat à gagner. Tarif 2€ le carton, 10€ les 6, 17€ les 12, 22€ les 18, carton de la chance offert à chaque joueur. Et pour la partie spéciale le cocorico, 1€ le ticket, 2€ les 3, buvette et restauration sur place. Super loto de la pêche ce dimanche 13 septembre, 14h30 à Gimont. Du côté de l'espace Tribuche situé à Montaigu-sur-Save, rendez-vous ce dimanche 13 septembre à 16h pour un vernissage de l'artiste Nathalie Strazel, une artiste qui explore l'humain, sa dimension et sa vérité. Mêlant couleurs chaudes ou froides, sa palette s'identifie à la psychologie de ses personnages. Ensuite, à 17h, toujours à l'espace Passe Tribuche, un concert, le concert de Kiko Ruiz accompagné par Sabrina Moshé, deux artistes musiciens qui unissent leurs talents afin de partager leur passion pour une musique flamenca ouverte sur le monde aux tendances jazz orientale et parfois classique. Ensuite, un apéritif convivial sera partagé par tous après le concert. Participation 15€ pour les non-adhérents, 12€ pour les adhérents et c'est gratuit pour les moins de 13 ans. Rendez-vous ce dimanche 13 septembre pour un vernissage et un concert à l'espace Tribuche de Montaigu-sur-Save. Toujours ce dimanche 13 septembre, le club de l'amitié de la Salvetat Saint-Gilles vous attend pour un thé dansant avec Gérard Gouni et Antonio, salle Boris Vian de 14h30 à 19h, ouverture des portes à partir de 13h30, prix de l'entrée fixé à 10€, consommation non comprise, buvette et restauration sur place. La maison des habitants de Plaisance-du-Touche fait sa rentrée et propose tout au long de ce mois de septembre des activités et des initiations telles que ateliers de prévention senior, de couture, de tricot, peinture et autres activités créatives, ainsi qu'une initiation à l'italien, un atelier d'écriture, une pause lecture, de la gym cérébrale, des balades et bien plus encore. Retrouvez le programme complet de ce mois de septembre ainsi que les horaires et les conditions d'adhésion auprès de la maison des habitants de Plaisance-du-Touche au 05 34 26 03 90 05 34 26 06 03 90 ou bien par mail à mdh-plaisance-du-touche@grandouesttoulousain.fr. Le comité des fêtes de Saint-Paul-sur-Save vous donne rendez-vous pour une journée placée sous le signe du jeu, de la convivialité, de la musique et de la bonne humeur le samedi 19 septembre au City Park de Saint-Paul-sur-Save. Dès 15h, place au jeu, petits et grands pourront profiter gratuitement de nombreux jeux tels que arcade, air hockey, baby-foot, château gonflable, jeux de kermesse et d'autres surprises. Accès libre et gratuit. Ensuite, de 17h30 à 19h, grand quiz musical et karaoké. Dès 19h, place à la soirée guinguette avec Mathieu Ometi en solo. Et à 22h, clôture de la journée. Buvette et restauration sur place. Rendez-vous samedi 19 septembre au City Park de Saint-Paul-sur-Save pour une journée jeu et soirée musicale ambiance guinguette. Semaine européenne de la mobilité, le Grand Ouest toulousain se mobilise pour promouvoir les mobilités douces. Du 14 au 22 septembre, une série d'animations gratuites ouvertes à toutes et à tous. Organisée par la Maison des Mobilités, ces initiatives visent à encourager la pratique du vélo et à accompagner la population vers des solutions de déplacement plus durables. Au programme des ateliers pratiques pour apprendre à entretenir son vélo et à rouler en sécurité, les 14 et 21 septembre, de 15h à 18h à la Maison des Mobilités de Plaisance-du-Touche. Également le 17 septembre de 14h à 16h, un atelier sécurité à vélo. vélo, code de la route vue du ciel à la maison des habitants de Laiguevin. Le 18 septembre de 9h à 12h30, atelier de diagnostic et réparation de vélo, place de la Halle au marché de Lévignac, organisé en collaboration avec la maison du vélo. Le 18 septembre de 18h à 20h, stand au marché local du Buvard de la Serre-Pradère. Retrouvez toutes les informations auprès de la maison des mobilités, espace Monestier à Plaisance-du-Touche, au 05 34 51 65 08, 05 34 51 65 08, ou bien sur le site maisondesmobilités@grandouesttoulousain.fr. Le comité des fêtes d'Andoufiel organise une rencontre amicale de pétanque le samedi 19 septembre à 14h, une rencontre en quatre parties avec la raspaille. Également le dimanche 20 septembre de 8h à 17h, un vide-grenier, vide-dressing. Les inscriptions se font jusqu'au 19 septembre par mail à cdf.andoufiel@gmail.com ou bien au 06 88 04 01 89, 06 88 04 01 89. Tarif pour le vide-grenier, 3 euros le mètre linéaire en extérieur. Pour le vide-dressing, 5 euros le mètre linéaire en intérieur. Table et chaises non fournies, règlement sur place le jour J. Cette même journée du 20 septembre de 12h à 14h, restauration, vente à emporter ou bien restauration assise. Et en musique avec Alice et le groupe Lily. Samedi 19 et dimanche 20 septembre, après-midi pétanque et journée vide-grenier, vide-dressing organisée par le comité des fêtes d'Andoufiel.
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2: Bienvenue dans Les Yeux au Ciel. 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Bienvenue dans Les Yeux au Ciel. La chronique qui vous emmène vers les étoiles, vers les mystères et les merveilles du ciel. Aujourd'hui, je vous propose de nous arrêter sur une constellation fort ancienne, mais finalement peu connue. C'est le Serpentaire. Elle représente un homme portant un serpent autour de lui. Le Serpentaire divise justement la constellation du serpent en deux parties. Cette constellation représenterait Asclépios, élève de Chiron, qui était médecin, et qui, selon la mythologie grecque, aurait tué un serpent et aurait eu la surprise de voir un autre serpent le ranimer avec des herbes. Le savoir médical d'Asclépios aurait été tel qu'il était capable de ressusciter des morts. Ceci inquiéta Hadès, dieu des enfers, qui craignit de ne plus recevoir d'âme et de se retrouver un petit peu au chômage. Aussi, Hadès en parla-t-il à son frère Zeus et le convainquit de foudroyer Asclépios et de décréter que tous les mortels devaient mourir un jour. Afin d'honorer les talents de guérisseur d'Asclépios, Zeus l'a placé avec son serpent dans les cieux. Il se situe entre le Scorpion à l'ouest et le Sagittaire à l'est. Elle est la 13e constellation du zodiaque, qui n'est pas connue dans l'astrologie en général, car sa participation est sujette à interprétation. Prenons le temps de revenir un peu sur l'astrologie. Cette discipline qui vise à déterminer en fonction de la position des astres et des planètes, soit les caractères, soit les destins des individus. Cette discipline, sans pour autant être mélangée avec l'astronomie, comme on peut le penser de nos jours, a été pratiquée par les mêmes personnes. Vous devez sûrement connaître votre signe astrologique, mais savez-vous vraiment ce que ça veut dire? Le principe de base de l'astrologie, c'est la position des planètes et du soleil au moment de la naissance d'une personne. Le signe astrologique, c'est la constellation dans laquelle était le soleil au moment de la naissance. Enfin, à peu près, car c'est un tout petit peu plus compliqué que ça. Revenons aux bases. D'abord, parlons du plan de l'écliptique. C'est le chemin que suivent le soleil et les planètes du point de vue de la Terre. La Terre, en effet, tourne autour du Soleil, suivant le même chemin, année après année. Ce qui fait que, vu de la Terre, le Soleil, année après année, semble être devant la même constellation au même moment de l'année. De même pour les planètes du système solaire, qui restent toutes dans une même bande, sous la voûte céleste. une bande de 17 degrés de large qu'on appelle le zodiaque. Au milieu de cette bande se trouve l'écliptique, qui est le chemin du Soleil tout au long de l'année, vu de la Terre. L'écliptique traverse 13 constellations, les 12 signes du zodiaque et le serpentaire. D'un point de vue astrologique, le zodiaque est partagé entre 12 signes de même surface. Par contre, d'un point de vue astronomique, les constellations n'ont pas du tout la même largeur sur l'écliptique, et le serpentaire en fait bien partie.

0: le Serpentaire a été le théâtre de grands événements, au premier desquels l'explosion d'une supernova en 1604. Cet événement a été observé par le grand astronome Johannes Kepler. Il a pu voir apparaître une nouvelle étoile, Nova Stella en latin, dans la constellation du Serpentaire. Cette étoile est restée visible à peu près un an, jusqu'en octobre 1605. Kepler n'a pas été le premier à voir cette supernova, car les conditions météorologiques n'étaient pas bonnes sur Prague le jour de l'apparition de cette étoile. Mais il en a fait une étude détaillée, si bien qu'on lui a donné le nom de supernova de Kepler. Cette nouvelle étoile est apparue très bas sur l'horizon et aurait fort bien pu passer inaperçue. Il n'en a rien été. En effet, la supernova ayant bénéficié de circonstances fortuites très favorables. Elle se situe, en effet, à proximité du plan de l'écliptique, une région où circulent les planètes du système solaire. Le hasard a voulu qu'au début du mois d'octobre 1604, trois planètes s'est situées dans cette région du plan de l'écliptique. Jupiter, Mars et Saturne. De nombreux astronomes observaient donc cette région du ciel à ce moment-là pour admirer les trois planètes. De plus, le Soleil était situé à environ 60 degrés à l'ouest de cette région, qui était de ce fait aisément observable en début de nuit. Et enfin, la supernova s'est produite seulement 32 ans après une autre supernova dont je vous ai déjà parlé, SN 1572, dont l'observation, qui avait permis à Tycho Brahe de réfuter le dogme aristotélicien de l'immuabilité des cieux, avait suscité un intérêt très important tant chez les astronomes que chez les astrologues européens de cette époque. Toutes ces raisons ont fait qu'un grand nombre d'astronomes ont pu observer au début du mois d'octobre dans cette région du ciel et noter l'apparition d'un astre nouveau. De ce fait, il existe un grand nombre de témoignages relatant son observation. Mais les observations de Kepler et le soin qu'il a apporté à compiler les observations d'autres astronomes européens font de son ouvrage « De Stella Nova » un document très précieux, à la fois pour l'étude de la supernova elle-même, mais aussi pour l'étude de l'astronomie au début du XVIIe siècle. L'observation de la supernova réfute donc l'hypothèse d'Aristote selon laquelle le monde supralunaire est immuable. L'univers change donc. Les étoiles naissent et meurent. Mais contrairement à ce que Kepler pensait, cette nouvelle étoile n'était pas une étoile en train de naître, mais plutôt en train de mourir. Alors que se passe-t-il dans la vie d'une étoile ? Les étoiles se forment à partir de nuages interstellaires, constitués de particules élémentaires, qui se contractent sous l'effet de la gravitation. Les particules s'attirent les unes les autres et s'agglutinent. Plus elles sont nombreuses, plus elles attirent à elles d'autres particules. Lorsque l'étoile en formation est suffisamment dense, la pression qui règne au cœur déclenche les premières réactions de fusion. On parle alors de proto-étoiles. Ces proto-étoiles naissent en général dans des nuages capables de former des centaines d'étoiles en même temps, comme par exemple la très célèbre nébuleuse d'Orion. En fonction de leur masse, les étoiles évoluent différemment. Plus elles sont grosses, plus leur vie sera courte et intense. Néanmoins, elles passent toutes par une phase dite de séquence principale. Durant la phase de séquence principale, l'étoile est en équilibre hydrostatique, c'est-à-dire qu'elle subit deux forces qui s'opposent et la maintiennent en équilibre. D'une part, les réactions thermonucléaires qui ont lieu au cœur de l'étoile et qui exercent une pression radiative qui tend à faire augmenter le volume, c'est-à-dire qui pousse l'étoile vers l'extérieur, ce qui entraînerait une diminution de la température de l'étoile. Et d'autre part, les forces de la gravité qui ont tendance à la faire se contracter, à ramener l'étoile vers l'intérieur, et donc à réaugmenter la température de l'étoile. Ces deux forces, en équilibre, maintiennent les réactions nucléaires au centre de l'étoile et préviennent tout emballement du cœur. Lorsque le cœur de l'étoile a atteint une température de l'ordre du million de degrés, il devient alors le siège de réactions thermonucléaires. Vers 7 à 8 millions de degrés, la température est assez élevée pour que les noyaux d'hydrogène du plasma, les plus communs, commencent à fusionner, pour donner essentiellement de l'hélium-4, suivant une réaction de fusion nucléaire appelée la chaîne proton-proton. Cette réaction entraîne une production très importante d'énergie. C'est cette réaction que sur Terre, les scientifiques essayent de reproduire dans les réacteurs de fusion nucléaire. Si la température dépasse 18 millions de degrés, une autre chaîne de réaction devient alors prédominante. C'est le cycle carbone-azote-hydrogène, ou cycle CNO, qui produit des atomes nouveaux jusqu'au fer. Les étoiles de plus de 6 masses solaires sortent de cette séquence principale en quelques centaines de millions d'années seulement. Ensuite, à ce moment-là, les réactions de fusion du cœur s'arrêtent définitivement et l'étoile s'effondre sur elle-même à très grande vitesse. Le cœur de l'étoile, composé de beaucoup de fer, s'effondre sur lui-même et entraîne une augmentation de sa densité et de sa température. L'effondrement du cœur s'arrête grâce à la force nucléaire. En effet, au-delà de la densité du noyau atomique, la force nucléaire qui intervient entre les atomes devient très répulsive. La partie la plus interne du cœur, celle ayant atteint la densité nucléaire, s'étend sur quelques kilomètres quand s'enclenche le rebond. Ce qui est extrêmement petit pour une étoile, bien sûr. La matière qui continue de tomber sur cette partie interne ne peut plus la compresser. Elle rebondit alors et crée un choc. Ce choc se propage environ à un quart de la vitesse de la lumière. Il se propage à travers toutes les différentes couches de l'étoile. La vitesse de l'onde de choc augmente à chaque interface entre deux éléments. Lorsque celle-ci atteint la surface de l'étoile, sa vitesse peut avoir atteint la moitié de la vitesse de la lumière. Et c'est alors que la matière est expulsée et que l'étoile devient une supernova. Ce processus est extrêmement bref. Il dure quelques millisecondes. Mais la luminosité, elle, peut durer plusieurs mois. Au maximum de la luminosité de l'explosion, la magnitude absolue de l'astre peut atteindre moins 19, ce qui en fait un objet plus lumineux de plusieurs ordres de grandeur que la plupart des étoiles les plus brillantes. Pendant cette période, la supernova peut rayonner plus d'énergie qu'une, voire plusieurs galaxies entières. C'est la raison pour laquelle une supernova se produisant dans notre galaxie, voire dans une galaxie proche, est souvent visible à l'œil nu, même en plein jour, par exemple comme celle de Kepler. Des supernovas, il s'en produit plusieurs par seconde dans tout l'univers. Mais à l'échelle humaine, ce sont des événements assez rares. En effet, leur taux est estimé environ à 1 à 3 par siècle dans la Voie lactée. Par exemple, aucune supernova n'a été observée dans notre galaxie depuis l'invention du télescope. La plus récente a été observée en 1987 dans le Grand Nuage de Magellan. Les supernovas ont joué et jouent encore un rôle essentiel dans l'histoire de l'univers. Car c'est lors de son explosion en supernova qu'une étoile libère les éléments chimiques qu'elle a synthétisés au cours de son existence. Et aussi les éléments chimiques synthétisés pendant l'explosion même, qui sont ensuite diffusés dans le milieu interstellaire sous forme de vent stellaire, les particules étant éjectées à une grande vitesse. De plus, l'onde de choc de la supernova favorise la formation de nouvelles étoiles, en provoquant ou en accélérant la contraction des régions du milieu interstellaire et relançant ainsi un cycle de création d'étoiles. La matière expulsée par une supernova s'étend dans l'espace, formant un type de nébuleuse appelée rémanente de supernova. La durée de vie de ce type de nébuleuse est relativement limitée car la matière est éjectée à très grande vitesse, plusieurs milliers de kilomètres par seconde. Le rémanent se dissipe relativement vite à l'échelle astronomique, en quelques centaines de milliers d'années. La nébuleuse de Gomme, ou les dentelles du Cygne, sont des exemples de rémanents de supernova dans cet état très avancé de dilution dans le milieu interstellaire. La nébuleuse du Crabe est un exemple de rémanent jeune. L'éclat de l'explosion qui lui a donné naissance a atteint la Terre il y a moins de 1000 ans, et cette supernova a été observée par des astronomes chinois en l'an 1054. Je vous laisse des infos complémentaires et des images sur notre page Facebook et sur le site radiodelasave.com où vous pourrez retrouver cette chronique en podcast.
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5: Et à la une, Clotilde, un retour plus qu'attendu ce soir à Paris. La chanteuse Céline.

0: Si on remonte sur scène après 6 ans d'absence, ils iront où elle ira. Les fans du monde entier ont afflué vers la capitale et vous entendrez leur émotion dans un instant. À la une également l'ouverture du sommet des BRICS à New Delhi. On part aussi en Arabie Saoudite, le royaume en mauvaise posture alors qu'hier au Yémen, les rebelles houthis se sont emparés d'un passage crucial pour ses exportations de pétrole, le détroit de Bab el-Mandeb. Dans ce journal également une cérémonie tout à l'heure à Bukavu et le choc des familles des enfants tués par un incendie dans 2 complexes scolaires jeudi. Et puis c'est la première fois depuis le retour de la démocratie au Chili. Pas de commémoration officielle du coup d'état de 1973 hier, dans le pays désormais présidé par un admirateur de Pinochet.
1: La fin d'une longue attente et le retour de l'une des artistes les plus connues au monde ce soir à Paris.
0: Et qu'il en a fallu de la patience et de l'espoir pour Céline Dion et ses admirateurs. Pendant 6 longues années où la maladie l'a tenue à l'écart de la scène, au risque de l'en priver pour de bon, qu'il en a fallu aussi du sang-froid pour les fans qui ont réussi la prouesse d'obtenir des billets pour l'un des 26 concerts qu'elle va donner à Paris d'ici au mois de mai. 40 000 spectateurs par soirée, alors que plus de 9 millions de fans s'étaient inscrits à la billetterie. Les heureux élus venus du monde entier n'ont pas attendu le retour de Céline Dion ce soir sur scène pour faire la fête, José Marinho.
2: Céline Dion à fond, casquette rouge à perte de vue, les Redheads, le fan club international de la star québécoise, ont posé leurs valises à Paris. À leur tête, Lynn Bassbooth.
3: On a des représentants en Afrique, on a des représentants en Chine, Japon. Pour nous, c'est un peu une histoire de famille, hein, avec notre idole Céline. Ça fait longtemps qu'on ne s'est pas vu. On est à Paris.
2: Le lieu de pèlerinage, c'est Disquaire, dans le centre de la capitale, où la vitrine ne jure que par Céline.
4: C'est l'événement de l'année.
2: Parmi les admirateurs, cette mamie venue de Suisse, elle n'a pas boudé son plaisir de nous raconter son histoire d'amour avec Céline Dion.
5: La dernière fois qu'on l'a vue, c'était en 2019 à Las Vegas. On a été au moins 11 fois.
2: Cette jeune Française, elle aussi, a cassé sa tirelire pour la voir sur scène.
6: J'ai payé très très cher un billet. 1500 euros.
2: Décidément, pour l'artiste, aux 250 millions d'albums vendus, il n'y a pas de limite.
7: Je viens de l'Asie, de la Birmanie. C'était mon rêve de comprendre ces chansons françaises. C'est pour ça que j'ai appris le français. Elle est immortelle pour moi.
2: Certains rêvent d'un selfie avec la chanteuse de 58 ans. Lui, il vise carrément plus grand.
8: Ça serait de chanter pour que tu m'aimes encore avec elle.
2: Alors Céline, si tu nous aimes encore, prête pour un duo avec un fan ?

0: Ils s'aimeront encore ce soir à Paris, Céline Dion et ses fans enfin réunis pour son retour sur scène. On vous racontera ça bien sûr demain matin sur RFI.
1: Un autre coup d'envoi beaucoup plus sérieux dans l'actualité ce matin, celui du sommet des BRICS à New Delhi.
0: Et l'arrivée il y a quelques minutes de Xi Jinping dans la capitale indienne pour rejoindre ses homologues de l'Alliance des pays émergents, du Brésil à la Russie, en passant par l'Inde et la Chine bien sûr, ou encore l'Afrique du Sud. Les 11 pays membres des BRICS représentent à eux seuls plus de la moitié de la population mondiale. Ils incarnent ce qu'on appelle parfois le Sud global face aux puissances occidentales. Et l'Inde a bien l'intention de s'afficher en leader aujourd'hui et demain. Le moment est d'importance pour Narendra Modi et pour le pays. L'ancien ministre des Affaires étrangères de l'Inde et membre de l'opposition Salman Khurshid ne dit pas autre chose au micro de Nicolas Roca.
2: Impatient avant le sommet des BRICS. Salman Khurshid, dernier membre du parti du Congrès à avoir dirigé la diplomatie indienne, n'a qu'un seul mot d'ordre, unité nationale.
3: Nous ne voulons pas souligner nos différences ou nos doutes. Ce n'est pas un moment où il est question de gouvernement, mais de pays.
2: 11 États membres rapprochés sur les dossiers clés, notamment l'Iran et les Émirats Arabes Unis. Suite à la guerre et aux pressions américaines, les échanges économiques entre les deux pays sont à l'arrêt depuis le mois d'août. Il faudra aussi surveiller le rapprochement entre Pékin et New Delhi, alors que Xi Jinping est en Inde pour la première fois en 7 ans.
3: Si nous pouvons nous accorder sur ce qui se passe dans le reste du monde, si nous pouvons parler d'une même voix, l'Inde et la Chine, cela serait une forme de succès.
2: Mais sur la réduction de la dépendance au dollar, par exemple, l'Inde est nettement plus prudente que Pékin, comme sur une nouvelle expansion des BRICS.
3: Le problème, si l'on ajoute d'autres pays, c'est que si l'on devient trop grand, cela devient trop complexe. Trop de différences émergent et l'efficacité de l'organisation en pâtit. On ne peut pas remplacer les Nations Unies.
2: Autre dossier, la guerre en Ukraine.
3: Nous devons avoir le courage moral de dire à la Russie qu'il y a un moment où la guerre doit se terminer.
2: L'Inde est un partenaire historique de la Russie et continue à lui acheter du pétrole, mais se rêve désormais médiatrice entre Kiev et Moscou. Nicolas Roca, New Delhi, RFI.
0: Et sur ce dossier, Narendra Modi a déjà plusieurs fois exhorté Vladimir Poutine à mettre fin à la guerre. Il a de nouveau rencontré le président russe hier et répété que seul le dialogue et la diplomatie permettaient de résoudre les conflits. Le président russe qui a pour sa part envoyé des messages à l'Europe depuis New Delhi, un déploiement des troupes européennes en Ukraine sera considéré comme une guerre contre la Russie, prévient Vladimir Poutine, tout en affirmant ne pas chercher à menacer les pays européens.
1: Et puis on l'entendait, la situation moyenne on sera aussi au cœur de ce sommet des BRICS alors que l'Arabie Saoudite se retrouve ce matin en bien fâcheuse posture.
0: Les exportations de pétrole et de gaz du royaume de plus en plus menacées alors qu'au terme d'une offensive éclair, les rebelles houthis du Yémen ont pris le contrôle des côtes yéménites sur la mer Rouge et des îles du détroit stratégique de Bab el-Mandeb. Ajoutez à cela la fermeture temporaire annoncée par Riyad de l'oléoduc Est-Ouest, visé hier par des drones envoyés depuis l'Irak, sans oublier la paralysie du détroit d'Hormuz, et vous obtenez une équation de plus en plus compliquée pour le pays qui se cherche désormais de nouveaux partenaires, Joseph Clément.
4: Il y a bien sûr le pacte de la Mecque, signé en août entre Arabie Saoudite, Turquie, Pakistan. Ce texte engage les signataires à se défendre mutuellement. Mais il ne faut pas compter dessus pour régler la crise des détroits, selon Abdulaziz Al-Ghashian, chercheur et membre du Forum international du Golfe, interrogé sur Al Jazeera.
5: La raison pour laquelle le pacte de la Mecque ne peut pas être invoqué est que cette alliance est encore en construction. Je ne pense pas qu'il sera utilisé, mais plutôt qu'il y aurait une réponse multilatérale et internationale.
4: Pour Abdulaziz Al-Ghashian, l'Arabie Saoudite ne veut pas se retrouver seule face à l'étranglement de ses exportations.
5: Les Saoudiens sonnent l'alarme. Le Royaume cherche au travers de sa rhétorique à internationaliser les menaces posées par les Houthis. Le Royaume va tenter d'utiliser les détroits et leur résonance à l'international pour construire une réponse qui ne sera pas juste régionale, mais internationale.
4: Le chercheur cite notamment l'opération Gardien de la Prospérité. En 2023, cette coalition internationale empêchait les Houthis d'attaquer les navires en transit par le détroit de Bab el-Mandeb. Le prince héritier Mohamed Ben Salman a demandé au président américain cette semaine d'intervenir militairement contre les Houthis, sans succès pour le moment. Joseph Clément, Riyad, RFI.
0: Et du côté du Yémen, les Houthis qui tentent, eux, de rassurer le reste de la communauté internationale, ils affirment que le détroit de Bab el-Mandeb restera ouvert à la navigation et sûr pour les navires qui ne battent pas pavillon saoudien.
1: En République démocratique du Congo, Julien, le choc et le deuil à Bukavu.
0: Dans la province du Sud Kivu, dans l'est du pays, un incendie a ravagé jeudi 2 complexes scolaires dans la commune de Katoudou, au moins 27 morts, selon des sources sanitaires militaires qui ont requis l'anonymat. 26, selon la FCM-23, qui contrôle Bukavu, le groupe rebelle, supervisera ce matin à 11h une cérémonie dans l'enceinte de l'hôpital général. Les familles endeuillées s'apprêtent à recevoir les corps de leurs enfants, alors qu'hier déjà de nombreux proches se sont rendus à la morgue. Récit d'Amélie Tullet avec nos correspondants dans la région.
6: Accroupi devant le capot de son véhicule, Moïse est effondré. C'est lui qui a conduit son jeune frère à l'école le matin de l'incendie, ne pouvant imaginer alors qu'il le voyait pour la dernière fois.
7: Quand je me rappelle que je ne verrai plus mon petit Claude, vraiment, je ne sais pas exprimer ma douleur.
6: Moïse a aussi trois petits cousins qui ont pu échapper aux flammes. Il se demande ce qui sera fait pour leur scolarité.
7: J'ai constaté que les deux écoles sont complètement brûlées. Il n'y a plus rien.
6: Un peu plus loin, Martha est venue soutenir son amie qui a perdu sa petite fille, âgée seulement de 8 ans.
8: Le cœur me fait encore très très mal. Enterrer autant d'enfants, c'est une perte. Ils ne reviendront plus. C'est vraiment une perte.
6: Dans son bilan, la FCM-23 compte parmi les victimes 20 fillettes et 6 garçons. Patrick Loubala est chef du quartier Moussala.
9: On doit d'abord préparer les funérailles des élèves qui ont perdu leur vie. Et après, on ne sait pas si on va orienter les élèves dans d'autres écoles. Ça va dépendre des autorités et l'appréciation des parents.
6: Trois autres incendies se sont produits hier à différents endroits de Bukavu.
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0: Bonjour à tous et à toutes et bienvenue sur Radio de la Save dans la toute nouvelle émission « Mes copines sont des queens ». Aujourd'hui, je reçois Cécile Maïchak, spécialiste en gestion de projet. En 2021, en 6 semaines et sans aucun budget, elle a créé le Doctoton, un mouvement de solidarité né de son réseau qui a rayonné bien au-delà de nos frontières. Coach, autrice du livre « Les femmes se révèlent », elle a accompagné de nombreuses femmes à prendre conscience de leur puissance. Elle a ensuite porté les universités d'été, rassemblantes, rigolantes. Et pour moi, elle représente aussi quelque chose de personnel. Elle était la marraine de la première édition de mon Festival des Lumières. Cécile, bienvenue.
1: Mais bonjour, merci beaucoup pour ton invitation.
0: C'est un grand plaisir. Alors, je parlais du Doctoton, Cécile. Tu l'as monté en 6 semaines, sans aucun budget. Comment est-ce qu'on fait pour faire savoir quelque chose quand on n'a aucun moyen au départ?
1: On utilise les réseaux sociaux. Là, c'est vraiment ce que j'ai utilisé. Donc, le Doctoton, c'est un événement qui a eu lieu sur les réseaux sociaux uniquement. Donc, c'était sur Internet. J'ai utilisé

0: les réseaux sociaux pour le faire savoir. Et aussi, bon, l'air de rien, c'est quand même entre 250 et 300 docteurs qui ont participé, et chacun d'entre eux, du coup, a parlé de cet événement. À l'époque, on l'a annoncé sans se limiter, quoi, sans s'auto-censurer. On n'était pas conscient de la censure qui a lieu aujourd'hui.
1: Oui.
0: Et donc, on l'a lancé. Bon, il y a eu quelques tentatives pour faire croire que c'était annulé. Facebook a annoncé que c'était annulé, par exemple, une semaine avant. Mais ça a eu l'effet inverse. Ça a éveillé la curiosité des gens, donc c'était vraiment intéressant. Et étant donné qu'il y avait des docteurs de tous les pays, sauf l'Antarctique, il n'y avait personne qui était représentatif de l'Antarctique.
1: D'accord.
0: Mais du coup, c'est parti dans le monde entier, en plus. Donc ça a été vraiment un événement énorme, oui.
1: Eh oui, vraiment sans frontières. Et donc, c'est la multiplication des réseaux respectifs qui a joué sur la visibilité aussi. Et qu'est-ce qui, toi, t'a donné la légitimité de porter la parole de tout un mouvement à ce moment précis ?
0: Rien. C'est juste que je me suis dit que c'était une bonne idée. En fait, j'avais fait une interview de 5 docteurs qui résistaient un petit peu à tout ce qui se passait à ce moment-là.
1: Oui.
0: Et à un moment, l'un d'entre eux a dit « c'est vrai que si on se rassemblait, on serait plus fort ». Et c'est là que je me suis dit j'aurais peut-être une idée d'ici la fin de l'émission. Et c'est exactement ce qui s'est passé à la fin de l'émission. J'avais cette idée de réunir plein de docteurs. Et ce qui a donné la légitimité, c'est simplement que les docteurs étaient réunis. Ils étaient là, c'était vraiment eux qui parlaient, c'était pas...
1: Ouais, c'est ça. Il a semé la graine dans ton esprit et tout était réuni. Donc tu t'es dit « on y va », quoi.
0: Oui, mais oui, c'est ça. Je suis sortie de mon bureau là où je faisais l'émission. J'en ai parlé avec mon mari. On a trouvé le nom et puis on s'est mis sur le coin de la table, la salle à manger. C'est comme ça que tout est parti, quoi.
1: C'est génial, avec fluidité. Ouais. Et du coup, avec les universités d'été, tu as vraiment recréé des réseaux d'entraide. Qu'est-ce qui t'a poussé à recommencer ce genre de projet ? Qu'est-ce qui t'anime là-dedans ?
0: Alors, ce qui m'a poussé à créer la première, donc c'est l'université d'été résistante, c'est là je l'ai organisée, c'était à la demande de 4 docteurs qui encore à nouveau. Donc 4 docteurs qui sont venus me voir, qui connaissaient le Doctoton bien sûr, qui connaissaient ma capacité d'organisation et qui ont dit nous on voudrait créer un événement mais on ne voit pas comment l'organiser, donc est-ce que tu peux nous aider ? Et c'est comme ça que j'ai organisé cet événement. Ce qui me pousse dans ce que je fais là, c'est la cause, et je dis toujours ça, moi j'œuvre pour une cause, et la cause c'est la défense de l'humanité, du caractère de ce qui est humain. Pour moi c'est ça qui est particulièrement attaqué aujourd'hui, c'est vraiment notre capacité à rester des êtres humains, c'est-à-dire j'ai encore de voir là un commentaire sur un réseau social, on parle des effets indésirables des injections Covid, et il y a quelqu'un qui dit mais moi je m'en moque en fait. Et c'est ça en fait, c'est vraiment là que je trouve qu'il y a un travail à faire parce que peu à peu on grignote, on grignote notre humanité, donc le caractère de ce qui est humain. Et c'est vraiment ça qui me pousse moi. Il faut qu'on maintienne ça. C'est une capacité unique que nous avons, une série de capacités uniques cette humanité. Et j'ai pas envie qu'on la détruise chez nous. J'ai pas envie qu'on se laisse faire pour ça.
1: Une vraie défenseuse de l'humain, de l'humanité, du caractère humain. Et c'est précisément pour ça que, d'ailleurs, je t'ai proposé d'être la marraine de la première édition du Festival des Lumières. Qu'est-ce que ça représentait pour toi, le rôle de marraine ?
0: Le rôle de marraine, chez moi, il est vraiment important. D'abord, je suis une vraie marraine. J'adore mes filles. Enfin, j'ai vraiment un lien très, très privilégié avec mes 3 filles filleules. Et puis, je suis aussi la marraine d'Antoine, qui est décédé à 30 ans suite aux injections expérimentales. Donc, le rôle de marraine, pour moi, il est vraiment important. Et c'est vrai qu'être marraine d'un événement comme le tien, donc c'est-à-dire précisément qui tendait vers cette humanité, donc qui a été créée, organisée pour l'autre, dans cet esprit-là d'altruisme, de solidarité, de partage, mais pour moi, oui, c'était aligné avec mes valeurs, en fait. C'était aligné avec ce que je défends.
1: Merci, Cécile. Et alors, on va clôturer cette série de questions avec vraiment la question phare de cette toute nouvelle émission qui sera systématiquement posée à nos invités, qui est la suivante, c'est le jour où toi tu as enfin osé te montrer, c'était quoi? C'était pourquoi et qu'est-ce qui t'a animé?
0: Oh, là j'ai vraiment un exemple, j'ai vraiment le truc. C'était donc j'ai terminé mon master, j'ai fait un master sur le tard, j'ai arrêté l'école très tôt, puis j'ai tout repris après, j'ai fait 11 ans de cours du soir en travaillant, et puis je suis allée jusqu'au master. Et dans le cadre de mon master, je faisais un mémoire sur un sujet donné, et je devais interviewer un acteur politique qui était important, dans le sens où il avait du pouvoir, c'est pas une autre importance dont je parle, mais il avait du pouvoir, cet homme. Et dans le cadre de ce que j'analysais dans mon mémoire, il était un acteur clé. Et donc, je devais l'interviewer et je ne parvenais pas à obtenir un rendez-vous avec lui. Et donc, je suis allée à une rencontre de son parti, dont je n'étais pas membre. Je suis allée à une rencontre de son parti, je me suis placée vraiment en face de lui physiquement. Et au moment où il a fait passer le micro pour les questions, je l'ai interpellé en disant, voilà, ça fait... X mois que j'essaie d'avoir un rendez-vous avec vous, je n'y arrive pas. Donc ça, c'est devant une salle pleine comme un œuf. Il y avait au moins 500 personnes dans cette salle, au moins. Et je dis, voilà, ça fait 4 mois que j'essaie d'avoir un rendez-vous avec vous, je n'y arrive pas, que dois-je faire pour y arriver? Et tout le monde a applaudi, mon cœur battait, j'avais l'impression que mon cœur allait sortir par mes oreilles, tellement il battait fort. Et je l'ai obtenu ce rendez-vous et j'ai eu une interview, oui.
1: Magnifique, j'adore. Donc, ouais, vraiment l'audace, là, tu vois.
0: Et en fait, c'est exceptionnel. Ce qui est fantastique, c'est que j'ai osé et j'ai obtenu.
1: Et oui.
0: Donc, ça veut dire que j'ai un repère qui me fait dire que quand on ose, quand on passe le cap, on peut obtenir ce qu'on veut. Et il y a une phrase en coaching qui dit « Le non, vous l'avez déjà. Si vous ne faites rien, le non, vous l'avez déjà, donc faites-le. Au pire, vous aurez un oui. »
1: Non, j'espère que ça aidera nos auditrices à passer le cap, justement, et à oser.
0: Ah oui.
1: C'est vraiment l'idée de cette émission-là. Et alors, Cécile, justement, tu as parlé de coaching, on a parlé du livre que tu avais écrit. Où est-ce qu'on peut te retrouver sur les réseaux?
0: Alors, j'ai une chaîne qui s'appelle Dosumani aujourd'hui. Donc, comme ça se prononce, Dosumani, Dosumani. Donc pour une dose d'humanité, évidemment. Et cette chaîne, elle est sur YouTube, sur Crowdbunker, sur Facebook, sur Twitch aussi. Et donc là, on retrouve toutes mes interviews, les interviews que je fais, les émissions, les doctotons, on retrouve vraiment tout. Donc je pense que c'est un bel endroit pour découvrir ce que je fais, oui.
1: Parfait. Eh bien, merci beaucoup. C'était Cécile Maïchak au micro de Radio de la Save pour notre toute nouvelle émission. Mes copines sont des queens. Tu as le savoir-faire, nous allons le faire savoir. Et la prochaine fois, dans 2 semaines, ce sera Amandine Audrin qui ouvre son tout nouveau centre bien-être à Pujaudran, tout près d'ici. Merci à tous et à toutes et une très belle semaine sur les ondes de Radio de la Save.

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2: Vous êtes bien à l'écoute de Radio France Internationale, il est midi ici à Paris, 10h en temps universel.
3: Grégoire Morelli.
2: L'avancée éclair des Houthis au Yémen prend de court les forces gouvernementales appuyées par l'Arabie Saoudite. Ces rebelles, soutenus par l'Iran, ont conquis toute la côte yéménite le long de la mer Rouge et ont désormais la main mise sur le détroit de Bab el-Mandeb. Donald Trump entame une visite de 2 jours en Irlande. Il sera question de politique, mais aussi de golf. Et puis, Russie, Iran et Chine réunis en Inde pour le sommet des BRICS. Cela fait 7 ans que le président chinois ne s'était pas rendu chez son voisin. Et des désaccords subsistent entre Pékin et New Delhi, notamment sur l'usage du dollar, vous l'entendez. Les forces gouvernementales du Yémen, soutenues par l'Arabie Saoudite, ont ciblé des combattants houthis près de la ville de Mohra. Les rebelles, soutenus par l'Iran, contrôlent désormais, je vous le disais, toute la côte de leur pays le long de la mer Rouge. Après des années d'accalmie relative, le conflit a repris en juillet dans ce pays situé à la pointe sud du Moyen-Orient, face aux côtes africaines. Les houthis ont en effet mené une offensive éclair débutée la semaine dernière et se sont emparés de l'ensemble des abords du détroit de Bab el-Mandeb, Justine Fontaine.
4: Une victoire éclatante. C'est par ces mots que l'Iran a salué vendredi l'avancée de ses alliés houthis au Yémen. Alors que le détroit d'Hormuz est presque entièrement bloqué depuis le début de la guerre Iran-États-Unis fin février, le deuxième point de passage majeur pour la sortie du pétrole du Moyen-Orient se trouve donc à portée de tir des houthis. Les rebelles yéménites assurent que les navires peuvent passer en toute sécurité dans le détroit, sauf les bateaux saoudiens qui étaient déjà visés par les houthis en mer Rouge auparavant, ce qui devrait tout de même rendre la tâche encore plus difficile à l'Arabie Saoudite pour exporter son pétrole, car cela la coupe des marchés asiatiques, sans compter que le pipeline qui traverse l'Arabie Saoudite d'est en ouest a été frappé par des drones envoyés depuis l'Irak, d'après les autorités saoudiennes, qui ont annoncé ce vendredi sa fermeture temporaire par précaution, un oléoduc que Riyad utilise justement pour envoyer son pétrole vers

0: un de ses ports sur la mer Rouge. Les prix de l'or noir ont dépassé cette semaine le cap symbolique des 100 dollars. En cause, l'offensive des Houthis, mais aussi de nouvelles frappes états-uniennes et iraniennes ces derniers jours dans le Golfe.
1: Justine Fontaine, et la reprise des combats au sol a fait plus de 500 morts en une semaine au Yémen. Le président américain Donald Trump en Irlande pour une visite de 2 jours. Il donne en ce moment avec le premier ministre irlandais Michael Martin une conférence de presse, mais le déplacement du locataire de la Maison Blanche est aussi privé. Donald Trump doit ensuite rejoindre son complexe hôtelier de golf à Donbeg, sur la côte ouest, où se déroule l'Irish Open, et le président américain pourrait choisir de remettre lui-même le trophée au vainqueur demain soir. Direction l'Ukraine, où la Russie revendique des frappes massives contre les villes de Zaporijjia, Dnipro et Kryvyi Rih. Moscou dit avoir visé des entreprises de l'industrie métallurgique ukrainienne produisant des équipements à usage militaire. La région d'Odessa a aussi été visée. Les autorités de la région rapportent que 35 personnes ont été blessées. Des frappes ukrainiennes sur les régions russes de Belgorod, cette fois, ont fait 1 mort et 14 blessés. Et puis, dans le centre de la Bulgarie, une explosion suivie d'incendies s'est produite sur un site de stockage de munitions. L'entrepôt est exploité par le fabricant d'armes bulgare Emco, dont les munitions sont utilisées en Ukraine. Aucune victime signalée, mais l'incident survient environ 1 mois après un premier incendie dans un dépôt de munitions d'une autre usine d'Emco située à proximité. L'entreprise, qui avait écarté la piste de l'accident, avait demandé l'ouverture d'une enquête. Il ne s'y était pas rendu depuis 2019. Le président chinois est en Inde. Xi Jinping est arrivé ce matin à New Delhi pour participer au sommet des BRICS, aux côtés notamment des dirigeants iraniens et russes. Un sommet où il devrait être largement question des conflits en Ukraine et au Moyen-Orient. Mais Xi Jinping va surtout rencontrer le premier ministre indien Narendra Modi. Des divergences persistent entre les deux voisins, notamment sur la question de limiter la dépense au dollar. C'est une volonté russe et chinoise, mais l'Inde, elle, reste prudente, comme l'explique Antara Gosal Singh, spécialiste de la Chine à l'Observatory Research Foundation de New Delhi.
2: Avec les États-Unis, nous avons, je pense, de nombreux points communs et la dédollarisation n'est pas une priorité pour l'Inde à l'heure actuelle. Au sein des BRICS, nous craignons fortement d'être entraînés dans un système dominé par la Chine et d'être impliqués involontairement dans l'internationalisation du yen, ce qui n'est pas très acceptable pour l'Inde. Nous disposons de l'UPI, un système de paiement numérique qui fait l'objet d'une grande publicité ici. L'objectif, c'est plutôt d'essayer de le connecter à un système de paiement numérique des autres pays du groupe. Nous cherchons à diversifier nos modes de paiement, nos échanges au sein du groupe, tout en évitant d'être la cible d'éventuelles sanctions unilatérales de la part de certains pays. C'est l'approche que nous envisageons, essayer de trouver un juste milieu grâce à la diversification.
1: Et pour tout savoir sur ce sommet des BRICS en Inde, rendez-vous sur notre site RFI.fr avec une série d'articles consacrés à ce sujet. Le Népal chiffre désormais la reconstruction du pays à plus de 4,5 milliards de dollars près de 3 semaines après les crues meurtrières dans les montagnes himalayennes. Les autorités continuent de chercher les disparus et d'évaluer les dégâts matériels. La catastrophe a aussi ouvert la voie à une réflexion sur son modèle de communication. De nombreux sinistrés avaient été déconnectés de leurs proches pendant des heures, voire des jours, Mélissa Barra.
3: Le mur de boue qui a dévalé le long des rivières Botekoshi et Trishuli ont arraché une multitude d'antennes relais mobiles et des dizaines de kilomètres de câbles de fibre optique, coupant les survivants du reste du monde. Les opérateurs ont mis des jours à rétablir la connexion, au point que certaines personnes qu'on craignait mortes ont ensuite refait surface. Binod Shrestha est directeur adjoint de l'autorité népalaise des télécommunications.
4: Nous avons retenu les leçons de cette catastrophe. Les autres pays, contrairement à nous, ont un plan de réponse d'urgence pour les communications, pour les restaurer au plus vite. En plus, nous n'avons que des alertes par SMS et pas de système d'alerte sans réseau.
3: Là où le réseau était hors service, explique-t-il, il a fallu déployer la technologie satellite. Il prône d'élargir le marché des opérateurs télécoms et laisser entrer, pourquoi pas, des investisseurs comme Elon Musk.
4: Il nous faut plus de satellites. Notre législation actuelle n'autorise pas les entreprises étrangères comme Starlink à opérer directement. Elles doivent respecter un plafond de 80% d'investissement direct, mais elles peuvent le faire seulement via nos opérateurs locaux.
3: Après les crues, l'opérateur Internet Dish Home s'est par exemple associé à l'européen Eutelsat pour utiliser sa constellation de satellites.
1: C'est une mesure qui avait mis le feu aux poudres en Bolivie et fait sortir de nombreux habitants dans les rues du pays. Pourtant, la Bolivie s'apprête à ne plus subventionner l'essence à partir de janvier 2027. Cette fois-ci, la mesure figure dans un accord conclu avec le Fonds monétaire international, le FMI, et s'inscrit dans un vaste programme de prêts annoncé en juillet, mais elle doit encore être ratifiée par le Congrès bolivien, Agnieszka Kumor.
5: L'accord conclu en juillet avec le gouvernement du président de centre droit, Rodrigo Paz, prévoit 1,9 milliard de dollars de prêts sur 36 mois. En contrepartie, le FMI est prêt à soutenir les réformes macroéconomiques dont la Bolivie a fortement besoin. Dans ce pays pauvre, dont l'économie est fragilisée par le déclin de sa rente gazière, les carburants sont subventionnés depuis une vingtaine d'années sous les présidences de gauche. Ce soutien au prix pèse sur les finances publiques et alimente, selon les autorités, une pénurie. Le président Rodrigo Paz a promis de supprimer ces politiques. Jusque-là, ses tentatives de débloquer les prix de l'essence ont échoué face à la flambée des prix de l'énergie et ont provoqué des manifestations. Cette fois, le président bolivien promet des aides sociales pour accompagner sa réforme. Pas sûr que cela fasse passer la pilule aux consommateurs boliviens.
1: Au Guatemala aussi, le prix du carburant fait des émules. Deux policiers blessés par balle durant des manifestations contre les prix à la pompe. Ils ont été touchés ce vendredi lors d'affrontements avec des habitants qui bloquaient une route dans le sud du pays. La hausse du prix de l'essence et en particulier du diesel a entraîné en parallèle une augmentation du coût des produits de première nécessité et des transports. Depuis deux mois, syndicats et associations de commerçants réclament une intervention de l'État pour faire baisser les prix de ces carburants. La piste d'un acte malveillant privilégié après le déraillement d'un train en France. Les faits ont eu lieu hier soir en Normandie, c'est dans le nord du pays. 44 personnes ont été blessées. Les enquêteurs disent avoir retrouvé un morceau de rail sur les voies qui aurait pu être à l'origine de ce drame. La Coupe du monde de basket féminine, à présent les demi-finales, c'est aujourd'hui. La France joue contre l'Allemagne à 14h30, temps universel, puis ce sera au tour de l'Espagne à 18h, temps universel. Et puis ça y est, c'est ce soir, Céline Dion fait son grand retour sur scène après 6 ans d'absence. La chanteuse originaire du Québec sera ce soir à côté de Paris, à la Plénitude Arena. Première date d'une série d'une quinzaine de concerts en France avant une interruption jusqu'au mois de mai. Céline Dion redonnera alors une nouvelle fois plusieurs concerts, 8 dates en tout. C'est la fin de ce journal, merci à vous de nous avoir écoutés. Prochaine édition d'ici une cinquantaine de minutes. Très bonne suite des programmes à l'écoute de la Radio du Monde.
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1: L'association Los Ingranieros des anciens du rugby de Grisolles vous donne rendez-vous ce dimanche 13 septembre, 15h, au centre socio-culturel Chemin du Canal à Grisolles pour un grand loto avec 12 parties d'une quine suivie d'une double quine et d'un carton plein. Également 2 parties à carton plein et 1 partie bingo. Tarif pour le loto, 3 euros le carton, 10 euros les 6, 18 euros les 12 et pour le bingo, 2 euros le carton et 5 euros les 3. Buvette et pâtisserie sur place pour ce grand loto de ce dimanche 13 septembre 15h à Grisolles dans le Tarn-et-Garonne. Super loto de la pêche ce dimanche 13 septembre 14h30 salle du Barry à Gimont dans le Gers. 11 parties normales, 4 parties spéciales, 1 partie spéciale le cocorico, de nombreux bons d'achat à gagner. Tarif 2 euros le carton, 10 euros les 6, 17 euros les 12, 22 euros les 18. Carton de la chance offert à chaque joueur. Et pour la partie spéciale le cocorico, 1 euro le ticket, 2 euros les 3. Buvette et restauration sur place. Super loto de la pêche ce dimanche 13 septembre, 14h30 à Gimont. Du côté de l'espace Tribuche situé à Montaigu-sur-Save, rendez-vous ce dimanche 13 septembre à 16h pour un vernissage de l'artiste Nathalie Strazel, une artiste qui explore l'humain, sa dimension et sa vérité. Mêlant couleurs chaudes ou froides, sa palette s'identifie à la psychologie de ses personnages. Ensuite, à 17h, toujours à l'espace Tribuche, un concert, le concert de Kiko Ruiz accompagné par Sabrina Moshe, deux artistes musiciens qui unissent leurs talents afin de partager leur passion pour une musique flamenca ouverte sur le monde aux tendances jazz oriental et parfois classique. Ensuite, un apéritif convivial sera partagé par tous après le concert. Participation 15 euros pour les non-adhérents, 12 euros pour les adhérents et c'est gratuit pour les moins de 13 ans. Rendez-vous ce dimanche 13 septembre pour un vernissage et un concert à l'espace Tribuche de Montaigu-sur-Save. Toujours ce dimanche 13 septembre, le club de l'amitié de la Salvetat Saint-Gilles vous attend pour un thé dansant avec Gérard Gouni et Antonio. Salle Boris Vian de 14h30 à 19h. Ouverture des portes à partir de 13h30. Prix de l'entrée fixé à 10 euros. Consommation non comprise. Buvette et restauration sur place. La maison des habitants de Plaisance-du-Touche fait sa rentrée et propose tout au long de ce mois de septembre des activités et des initiations telles que ateliers de prévention senior, de couture, de tricot, peinture et autres activités créatives, ainsi qu'une initiation à l'italien, un atelier d'écriture, une pause lecture, de la gym cérébrale, des balades et bien plus encore. Retrouvez le programme complet de ce mois de septembre ainsi que les horaires et les conditions d'adhésion auprès de la maison des habitants de

0: Plaisance du Touche au 05 34 26 03 90, 05 34 26 03 90 ou bien par mail à mdh-plaisance-du-touche@grandouesttoulousain.fr. Le comité des fêtes de Saint-Paul-sur-Save vous donne rendez-vous pour une journée placée sous le signe du jeu, de la convivialité, de la musique et de la bonne humeur, le samedi 19 septembre au City Park de Saint-Paul-sur-Save. Dès 15h, place au jeu, petits et grands pourront profiter gratuitement de nombreux jeux tels que arcade, air hockey, baby-foot, château gonflable, jeux de kermesse et d'autres surprises, accès libre et gratuit. Ensuite, de 17h30 à 19h, grand quiz musical et karaoké. Dès 19h, place à la soirée guinguette avec Mathieu Ometti en solo. Et à 22h, clôture de la journée. Buvette et restauration sur place. Rendez-vous samedi 19 septembre au City Park de Saint-Paul-sur-Save pour une journée jeu et soirée musicale ambiance guinguette. Semaine européenne de la mobilité, le Grand Ouest toulousain se mobilise pour promouvoir les mobilités douces. Du 14 au 22 septembre, une série d'animations gratuites ouvertes à toutes et à tous, organisée par la Maison des Mobilités. Ces initiatives visent à encourager la pratique du vélo et à accompagner la population vers des solutions de déplacement plus durables. Au programme des ateliers pratiques pour apprendre à entretenir son vélo et à rouler en sécurité, les 14 et 21 septembre, 15h à 18h à la Maison des Mobilités de Plaisance-du-Touche. Également le 17 septembre de 14h à 16h, un atelier sécurité à vélo, code de la route vue du ciel à la Maison des Habitants de Lègvin. Le 18 septembre de 9h à 12h30, atelier de diagnostic et réparation de vélo, place de la Halle au marché de Lévignac, organisé en collaboration avec la Maison du Vélo. Le 18 septembre de 18h à 20h, stand au marché local du Buvard de la Serpradère. Retrouvez toutes les informations auprès de la Maison des Mobilités, espace Monestier à Plaisance-du-Touche au 05 34 51 65 08, 05 34 51 65 08 ou bien sur le site maisondesmobilites@grandouesttoulousain.fr. Le comité des fêtes d'Andoufiel organise une rencontre amicale de pétanque le samedi 19 septembre à 14h, une rencontre en 4 parties avec la raspaille. Et également le dimanche 20 septembre de 8h à 17h, un vide-grenier, vide-dressing. Les inscriptions se font jusqu'au 19 septembre par mail à cdf.andoufiel@gmail.com ou bien au 06 88 04 01 89, 06 88 04 01 89. Tarif pour le vide-grenier, 3€ le mètre linéaire en extérieur. Pour le vide-dressing, 5€ le mètre linéaire en intérieur. Table et chaises non fournies. Règlement sur place le jour J. Cette même journée du 20 septembre de 12h à 14h, restauration, vente à emporter ou bien restauration assise. Et en musique avec Alice et le groupe Lily. Samedi 19 et dimanche 20 septembre, après-midi pétanque et journée vide-grenier, vide-dressing organisée par le comité des fêtes d'Andoufiel.
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2: Bonjour à tous et bienvenue dans votre émission qui parle musique, Le Studio sur Radio de la Save. Moi c'est Tessa et je vous propose aujourd'hui le best-of de la semaine. J'ai préparé pour vous toutes vos rubriques préférées, nouveautés, coups de cœur, versions live, reprises ou encore histoires de chansons. Une chose est sûre, ici sur Radio de la Save, la musique est bonne. Top, c'est parti. Le Studio en mode best-of sur Radio de la Save.
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2: Allez, dans votre émission qui parle musique, il est l'heure de l'original et la reprise. L'original aujourd'hui, c'est un tube récent qui a notamment cartonné sur les réseaux sociaux. Ça s'appelle Sailor Song et c'est signé Gigi Perez.

Gigi Pérez, c'est une superbe artiste américaine qui, en 2024, était dans un contexte assez particulier. Elle a perdu sa sœur quelques années auparavant, elle a perdu son label, elle vit chez ses parents, mais elle est amoureuse et l'amour est plus fort que tout. Un jour, elle est dans sa chambre d'ado, elle prend sa guitare et elle commence donc à gratter ce qui va devenir Sailor Song, une chanson d'amour douce et passionnée. Gigi raconte à l'intérieur une relation qui devient presque une nouvelle forme de croyance pour elle. En fait, elle a perdu la foi à cause des épreuves de la vie, mais elle croit toujours en l'amour, comme si cette relation pouvait devenir son nouveau refuge. Musicalement, elle nous offre quelque chose de très simple, une guitare acoustique, une voix fragile et surtout beaucoup d'émotions. C'est un titre pop-folk qui est très aérien, très organique. Il dégage beaucoup de choses, je dirais de la mélancolie, mais aussi de l'espoir, et c'est ça que j'adore. C'est peut-être ça, finalement, la force de ce morceau. En fait, il parle de quelque chose de très intime, mais avec des mots et des sonorités dans lesquelles tout le monde peut se reconnaître. Et tout ça, bah, ça a fait de Sailor Song un grand succès sur TikTok en 2024. Et puis ensuite, ça s'est imposé plus largement dans les charts du monde entier. Et ça a été un énorme carton. Et franchement, cette chanson est tellement belle que c'est plus que mérité. Allez, je vous en ai trouvé une très belle reprise sur Radio de la Sava. C'est à découvrir juste après la version originale. Voici Gigi Pérez avec Sailor Song.

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1: Vous l'aurez compris, aujourd'hui dans votre émission Le Studio, on reprend ce tube acéré sans Sailor Song de DJ Perez. Et pour ça, on a besoin d'un certain Delwater Gap. Alors, son nom ne vous dit peut-être rien comme ça, mais c'est un artiste émergent de la scène indie américaine. Et c'est en Australie qu'il a offert sa reprise de Sailor Song. En fait, il a été invité dans les studios de la Triple G, c'est une grande radio australienne, qui est notamment connue pour son émission Like a Version. Le principe est assez simple. Chaque semaine, un artiste vient jouer l'un de ses propres morceaux, puis reprend une chanson qu'il adore. Et donc, pour cette émission, Delwater Gap a choisi Sailor Song. C'est un choix qu'il n'a pas fait au hasard, puisqu'il a expliqué que la première fois qu'il a entendu cette chanson, il a immédiatement eu cette sensation assez rare, celle d'entendre un morceau qu'il aurait aimé avoir écrit lui-même. Du coup, avec son groupe, il a décidé de la reprendre. Il a ajouté une section de cordes qui est juste magnifique et il a amené le titre dans son univers. Ce que j'aime, en fait, c'est qu'on ressent qu'il a compris les intentions de la chanson. Il nous la raconte de la même manière que Didi Perez, mais il lui donne son émotion à lui et surtout, il lui donne une autre dimension avec ses cordes, mais aussi avec une batterie qui est plus lourde. Il apporte une nouvelle intensité et finalement, je trouve que c'est la plus belle chose à faire quand on reprend un morceau, c'est-à-dire ne pas le dénaturer mais lui faire raconter un peu de soi. Et voilà, pour moi sa version est sublime, donc j'espère que ça va vous plaire et je vous laisse découvrir ça sans plus attendre sur Radio de la Save. Voici notre reprise du jour, Delwater Gap avec Sailor Song.

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0: Dans mon coup de cœur aujourd'hui, je vous propose l'une des chansons que j'ai écoutées en boucle pendant mes vacances. C'est sorti fin juillet et c'est le dernier single d'un groupe avec lequel je vous bassine depuis des années sur Radio de la Save. J'ai nommé Greta Van Fleet. Le groupe américain qui porte l'héritage de Led Zeppelin sortira un nouvel album le 9 octobre et So You Stand, c'est le premier single qui en est extrait. Pour vous dire la vérité, c'est tout ce que j'aime dans la musique. C'est un titre qui est nuancé, qui monte en intensité au fil des minutes et ouais, ça ouvre avec des notes de piano, puis on a la guitare qui arrive, on a cette couleur rock mélancolique que j'adore, un refrain qui est très crié et très mélodieux hein, comme toujours avec Greta Van Fleet, et puis sur la dernière partie du morceau ça explose complètement, on a une vraie power ballade avec de l'intensité, de l'émotion, du solo de guitare toujours très mélodieux, donc ouais, franchement c'est un vrai régal d'entendre ça en 2026. J'espère que vous allez passer un bon moment avec mon coup de cœur du jour sur Radio de la Save, c'est donc Greta Van Fleet avec So You Stand.

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En nouveauté, je vous propose du français avec Tricheur. C'est le tout nouveau single de Marine. C'est un titre qui vient annoncer son deuxième album qui devrait sûrement arriver avant la fin de l'année. Tricheur, c'est un morceau qui est très ironique, très piquant même. Ça nous raconte une rupture, une histoire assez folle, on va dire, avec un manipulateur qui mène une double vie. Et j'aime beaucoup l'angle qu'elle a choisi ici, la façon qu'elle a eu d'écrire ce morceau. J'ai l'impression qu'elle a transformé des émotions qui étaient négatives à la base et qu'elle les a transformées en quelque chose de libérateur, de fédérateur. C'est vrai que tout le monde dans sa vie a déjà croisé un tricheur, un manipulateur, un pervers narcissique. Et ouais, je trouve que cette chanson, c'est un espace assez libérateur où les gens vont pouvoir hurler sur le refrain et ça risque d'être assez cool pendant ses concerts d'ailleurs. Voilà, donc j'avais envie de vous faire découvrir cette nouveauté parce que je pense que dans les prochaines semaines, ça risque de très bien fonctionner en radio, un petit peu dans la lignée de Mauvais Garçon d'Elena, parce que en fait, il y a tout, je trouve. Le sujet va parler aux gens, la top line est hyper efficace, le refrain reste en tête et puis la prod aussi est très percutante. Donc voilà, même si j'adore Marine sur du piano voix, de l'émotion, je trouve que pour un retour comme ça, pour annoncer un nouvel album, de la pop percutante, c'est un choix qui est assez intéressant et en plus ça lui va plutôt très bien. Et puis il faut dire que j'adore aussi cette nouvelle génération d'artistes qui n'a pas peur d'afficher les comportements problématiques. Bref, voici notre nouveauté du jour sur Radio de la Save, c'est Marine et ça s'appelle Tricheur.

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1: Derrière le son, il y a toujours une histoire. Le son qui nous intéresse est légendaire. Plus qu'un son, c'est un prénom qui a marqué l'histoire de la musique, mais aussi le couple de Dolly Parton. Jolie.

On est au début des années 70. À cette époque-là, Dolly Parton est déjà une star de la country. Elle chante, elle écrit, elle enchaîne les concerts et elle est mariée depuis quelques années avec un certain Carl Dean. Un jour, elle remarque quelque chose dans une banque où Carl a ses habitudes. Il y a une jeune femme qui travaille, elle est rousse, super jolie et visiblement, elle s'intéresse à son mari et lui, il aime beaucoup aller à la banque. Évidemment, de cette situation naît de la jalousie mais aussi une chanson. Et ce qui est intéressant, c'est que pour cette chanson, elle ne choisit pas l'angle de la colère. Elle imagine plutôt une femme qui s'adresse directement à sa rivale et qui lui dit, très vulnérablement, « Vous êtes magnifique, bien plus que moi, je sais que vous pouvez l'avoir si vous voulez, mais s'il vous plaît, laissez-le moi. » Et c'est ça qui est super touchant. Elle chante pas comme une femme en colère, elle chante comme quelqu'un qui a vraiment peur. On se rend compte que derrière cette histoire de rivalité amoureuse, il y a surtout une peur très humaine et très universelle, celle de perdre la personne qu'on aime parce qu'on a l'impression de ne pas être à la hauteur.

Je suis aussi obligée de vous parler de ce prénom Jolene parce qu'il est beaucoup répété dans la chanson et c'est aussi ça qui fait qu'elle est efficace. Et ce prénom, c'est pas du tout celui de la jeune femme qui travaillait à la banque. Dolly a raconté qu'un jour après un concert, une petite fille était venue lui demander un autographe. Elle était super mignonne et son prénom était Jolene. Elle a adoré et elle s'est tout de suite dit que ce prénom sonnerait super bien pour un morceau. Quelques temps plus tard, et ça c'est fou, cette petite fille a donc donné son prénom à l'un des titres qui marquera le plus l'histoire de la musique.

Je vous rassure, Dolly Parton n'a finalement pas perdu son mari puisqu'ils sont restés mariés près de 60 ans. D'ailleurs, il y a quelques années, elle plaisantait en interview en disant un truc du genre « Maintenant que je le regarde ronfler sur son fauteuil, je me dis « Où es-tu, Jolene ? Tu peux venir le chercher. » Bref, ce morceau, c'est la simplicité de la production, de l'interprétation, l'authenticité de l'histoire, des émotions. Et parfois, c'est tout ce qu'il faut pour marquer l'histoire de la country, l'histoire de la musique. Dolly Parton était une grande dame qui, au-delà de ça, a même, je dirais, marqué l'histoire de la culture. Et avec cet épisode, je voulais lui rendre hommage. Merci pour tout, Dolly, et merci de nous avoir offert une histoire atypique. Comment les

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0: Dans mon coup de cœur aujourd'hui, je vous propose un titre que j'écoute en boucle depuis 2 semaines. Ça s'appelle « D'or et d'étain » et c'est le nouveau single de Vianney. J'aurais pu très bien vous le passer en nouveauté, mais en fait, j'aime tellement cette chanson qu'il fallait absolument que j'en fasse un coup de cœur. Je vais commencer par la partie musicale que je trouve incroyable, tout simplement. Je ne sais pas si vous avez déjà un petit peu vu passer ça sur les réseaux sociaux pour vous remettre dans le contexte, mais Vianney, il a décidé de se la jouer un petit peu Bon Iver, on va dire, et de construire lui-même une cabane dans la forêt et d'y installer à l'intérieur un studio d'enregistrement. Et justement, tout ça, ça donne une couleur musicale que j'adore, quelque chose de très pop, folk, rock. D'ailleurs, c'est assez dingue, hein, puisque le morceau il a été mixé par Ryan Hewitt, qui est un ingé son qui a travaillé avec des grandes du rock, comme les Red Hot Chili Peppers par exemple. Et franchement, toute cette couleur folk rock, très intense, très organique, je trouve que ça lui va trop bien à Vianney. Ensuite, pour parler un petit peu du texte, c'est un titre qui nous parle du temps qui passe, de l'amour qui évolue, des années qu'on traverse à deux, d'or et d'étain. L'or, c'est ce qui est précieux. L'étain, c'est quelque chose de beaucoup plus simple. Hein. Donc finalement, ça nous dit que l'amour peut être magnifique, mais qu'il n'a pas besoin d'être parfait pour être précieux. Franchement, c'est doux, c'est sincère, et quand on mélange ça avec ces nouvelles sonorités très folk rock, comme je le disais, ça fonctionne trop bien. Donc voilà, si son prochain album, il a cette couleur-là, franchement, j'achète. Allez, voici Vianney sur Radio de la Save, c'est mon coup de cœur du jour, ça s'appelle « D'or et d'étain ».

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1: En nouveauté aujourd'hui, je vous fais découvrir le dernier single d'Eddy de Préto. Après Crash Cœur, il lance une nouvelle ère qui semble plus sombre, plus lourde et même esthétiquement encore plus travaillée. Ce nouveau single s'appelle Sous Influence. Et ici, Eddy de Préto a expliqué avoir voulu explorer une interrogation qui est assez dans l'air du temps, je dirais. C'est-à-dire, quelle est la part réelle de liberté dans nos décisions? Il a déclaré, notamment chez nos confrères de la matinale d'RTL2, est-ce qu'on fait nos propres choix par nous-mêmes, profondément, intimement, ou est-ce qu'on est influencé par le monde extérieur? Et c'est de ça donc dont il nous parle dans ce titre, en se posant cette question simple. Nos choix dépendent-ils de nous, ou de la pression sociale, des réseaux sociaux, des amis ou encore de la famille? Franchement, j'aime beaucoup le texte et je trouve que la production est assez efficace. C'est à la fois sombre, mais aussi radiophonique. Je pense que c'est un morceau qui peut à la fois toucher le grand public, mais aussi un public plus niche. Donc voilà pour notre nouveauté du jour. J'espère que ça va vous plaire. C'est donc Eddy de Préto avec Sous Influence.

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1: 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Allez, dans votre émission qui parle musique, direction maintenant notre version live de la semaine. C'est un énorme coup de cœur que je vous partage aujourd'hui. C'est vrai que c'est très rare qu'une version live me bouleverse comme ça, mais je l'écoute en boucle en ce moment, donc j'avais hâte de vous la diffuser. On s'intéresse à une chanson du groupe 21 Pilots qui s'appelle Core Radio. C'est sorti en 2013 sur l'album Vessel. Et pour tout vous dire, c'est l'une de mes chansons préférées. J'aime ce qu'elle dégage, que ce soit musicalement ou aussi en termes de texte, hein, j'adore ce qu'elle raconte. Ici, Taylor Joseph nous dit qu'on lui a volé son autoradio et que ce silence forcé le confronte à toutes les pensées qu'il avait l'habitude de faire taire avec de la musique. Ce titre, c'est un incontournable de 21 Pilots et cet été, on a pu justement le retrouver dans une nouvelle version live. C'est une version qui a été enregistrée à Mexico devant 65 000 personnes et franchement, ça m'a complètement bouleversée. La chanson de base est déjà très forte, mais ici en live, on a un Taylor Joseph qui chante avec beaucoup d'intensité et surtout qui laisse beaucoup de place à son public, ce qui donne en fait une autre dimension et qui crée quelque chose d'encore plus universel, je trouve. Cette chanson qui, à l'origine, est assez introspective, on va dire, ça devient un hymne collectif et ça se transforme même en quelque chose de très dansant et libérateur sur la fin. Je trouve qu'il y a vraiment une atmosphère qui est dingue quand on écoute ce live, on passe par toutes les émotions et c'est exactement pour ça que j'aime la musique live. Voici les 21 Pilots sur Radio de la Save, Core Radio.

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0: Allez, dans votre émission qui vous dit tout sur la musique d'hier et d'aujourd'hui, il est maintenant l'heure de l'original et la reprise. Et l'original aujourd'hui, c'est ça.

Schengen, c'est une superbe chanson de Raphaël qui est sortie en 2005 sur l'album Caravane, qui a été un énorme succès en France. D'ailleurs, pour l'anecdote, j'avais 9 ans et j'écoutais cet album en boucle. Allez savoir pourquoi. Bon, en tout cas, Schengen, c'est un titre que j'adorais à l'époque, même sans en comprendre les paroles. Mais aujourd'hui, je les comprends, donc je peux vous en parler. Ici, Raphaël raconte le parcours d'un homme qui a quitté son pays et qui avance sur les routes sans vraiment savoir où il va. Le titre fait référence à l'espace Schengen, cette Europe sans frontières intérieures. Sauf que pour le personnage de la chanson, ces frontières, elles existent vraiment. Le texte parle donc d'exil, de migration, mais sans jamais tomber dans le discours politique. Il raconte simplement le parcours de quelqu'un qui cherche sa place et qui veut continuer d'avancer. C'est une chanson qui avait déjà une résonance particulière en 2005 et qui reste forcément toujours très actuelle aujourd'hui. Et justement, plus de 20 ans après sa sortie, on va découvrir une nouvelle interprétation. Ce sera juste après la version originale sur Radio de la Save. Restez bien branchés. Voici Raphaël, Schengen.

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1: Vous l'aurez compris, au programme aujourd'hui dans votre émission Le Studio, on revisite cette superbe chanson de Raphaël, Schengen. Celle qui s'y colle, c'est une artiste française qui cartonne en ce moment avec le titre Te rencontrer encore. Elle s'appelle Estelle et l'année dernière, elle a sorti un magnifique album de reprise qui s'appelle Parenthèse. À l'intérieur, on y retrouve notamment sa revisite de Voyage Voyage, qui a d'ailleurs pas mal fonctionné cet été. Et il y a aussi donc cette relecture de Raphaël, qui est un choix assez intéressant, je trouve, hein, parce que c'est pas forcément une chanson qui est très connue du grand public. Mais comme je le disais tout à l'heure, c'est un titre qui évoque une thématique qui nous parle encore en 2026. Donc c'est super qu'elle ait fait ce choix-là. Surtout que ça fonctionne super bien. C'est vrai que la version originale propose un contraste assez cool. Hein, elle raconte cette histoire sur un air finalement qui est assez lumineux. Mais Estelle, ici, a choisi la revisite avec un piano-voix qui est plus axé sur l'émotion et qui met plus en avant le texte. Et franchement, vous allez voir aussi qu'elle a une voix juste magnifique. Donc voilà, j'adore cette reprise et j'avais envie de vous la faire découvrir aujourd'hui dans votre émission Le Studio. J'espère que ça va vous plaire. Voici Estelle avec Schengen.

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En nouveauté aujourd'hui, c'est le grand retour de Miley Cyrus qui, après l'échec de son dernier album, a changé de label et se présente maintenant sous le simple prénom Miley. Pas de temps à perdre, elle a annoncé la sortie de son prochain album pour vendredi prochain, le 18 septembre. Et personnellement, j'adore quand ça va vite comme ça, on n'a pas besoin d'attendre 3 mois, c'est juste trop bien. Bon, pour nous faire patienter quand même, elle a dévoilé un premier lead single qui s'appelle Bass Persuades, qui est très très pop. C'est percutant, c'est dansant. Je trouve que c'est un petit peu un hommage à la pop en général. Ça fait très Madonna, par exemple. Et même dans le clip, hein, on peut y retrouver des clins d'œil à Michael Jackson, à Madonna, à Britney Spears. En tout cas, voilà, il y a une esthétique qui est très intéressante aussi sur cette nouvelle era. Donc, j'ai hâte d'en découvrir plus. En attendant vendredi prochain, on se fait plaisir avec ce nouveau single qui déménage sur Radio de la Save. Voici Miley avec Bass Persuade. Let's go.

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0: Allez, dans votre émission qui parle musique sur Radio de la Save, on va très vite rendre hommage à Dolly Parton dans votre rubrique Derrière le son. Je vous raconterai l'histoire qui se cache derrière Jolene. Mais avant, il est temps pour moi de vous livrer mon premier coup de cœur de la saison. Et en cette rentrée, j'avais envie de vous parler d'une nouveauté en français qui est justement sortie le jour de la rentrée. Ça s'appelle Cartable et c'est signé Marguerite. Ce titre, il est issu de son tout premier album qui sortira le 2 octobre. Et franchement, il est magnifique. Marguerite, c'est une artiste que je trouve assez hybride. Je la trouve très douée pour faire de la pop et des mélodies très efficaces, mais je la trouve aussi excellente sur des chansons plus axées sur les émotions. Et c'est le cas ici avec ce morceau qui est très fort et qui, j'en suis sûre, va parler à beaucoup de monde. Il met en avant les difficultés qu'on peut rencontrer à l'enfance, à l'adolescence, se sentir mal dans sa peau, ne pas savoir où aller, être différent. Et ouais, je trouve que le titre, il est très bien écrit, comme toujours avec Marguerite. C'est à la fois personnel mais aussi hyper universelle. Et ouais, selon moi, elle a ce don de parler d'elle en parlant de tout le monde. Et ça, franchement, j'adore. Et j'avoue que ce qui m'a aussi bouleversée, c'est la partie instrumentale à la fin de la chanson. Je la trouve sublime. Il y a une montée en puissance. Et ouais, je sais pas trop expliquer, mais ça me donne les frissons. Allez, je vous laisse découvrir ça sans plus attendre sur Radio de la Save. Voici mon premier coup de cœur de cette rentrée. C'est Marguerite avec Cartable.

Eros des anciens du rugby de Grisolles vous donne rendez-vous ce dimanche 13 septembre 15h au centre socio-culturel Chemin du Canal à Grisolles pour un grand loto avec 12 parties d'une quine suivie d'une double quine et d'un carton plein, également 2 parties à carton plein et 1 partie bingo. Tarif pour le loto 3€ le carton, 10€ les 6, 18€ les 12 et pour le bingo 2€ le carton et 5€ les 3. Buvette et pâtisserie sur place pour ce grand loto de ce dimanche 13 septembre 15h à Grisolles dans le Tarn-et-Garonne. Super Loto de la Pêche, ce dimanche 13 septembre, 14h30, salle du Barry, à Gimont, dans le Gers. 11 parties normales, 4 parties spéciales, 1 partie spéciale le Cocorico, de nombreux bons d'achat à gagner. Tarif 2€ le carton, 10€ les 6, 17€ les 12, 22€ les 18, carton de la chance offert à chaque joueur. Et pour la partie spéciale le Cocorico, 1€ le ticket, 2€ les 3, buvette et restauration sur place. Super Loto de la Pêche ce dimanche 13 septembre, 14h30 à Gimont. Du côté de l'espace Tribuche situé à Montaigu-sur-Save, rendez-vous ce dimanche 13 septembre à 16h pour un vernissage de l'artiste Nathalie Strazel, une artiste qui explore l'humain, sa dimension et sa vérité. Mêlant couleurs chaudes ou froides, sa palette s'identifie à la psychologie de ses personnages. Ensuite à 17h, toujours à l'espace Tribuche, un concert, le concert de Kiko Ruiz accompagné par Sabrina Moshé, deux artistes musiciens qui unissent leurs talents afin de partager leur passion pour une musique flamenca ouverte sur le monde aux tendances jazz orientale et parfois classique. Ensuite, un apéritif convivial sera partagé par tous après le concert. Participation 15€ pour les non-adhérents, 12€ pour les adhérents et c'est gratuit pour les moins de 13 ans. Rendez-vous ce dimanche 13 septembre pour un vernissage et un concert à l'espace Tribuche de Montaigu-sur-Save. Toujours ce dimanche 13 septembre, le club de l'amitié de la Salvetta Saint-Gilles vous attend pour un thé dansant avec Gérard Gouni et Antonio, salle Boris Vian de 14h30 à 19h, ouverture des portes à partir de 13h30, prix de l'entrée fixé à 10€, consommation non comprise, buvette et restauration sur place. La maison des habitants de Plaisance-du-Touche fait sa rentrée et propose tout au long de ce mois de septembre des activités et des initiations telles que ateliers de prévention senior, de couture, de tricot, peinture et autres activités créatives, ainsi qu'une initiation à l'italien, un atelier d'écriture, une pause lecture, de la gym cérébrale, des balades et bien plus encore. Retrouvez le programme complet de ce mois de septembre ainsi que les horaires et les conditions d'adhésion auprès de la maison des habitants de Plaisance-du-Touche au 05 34 26 03 90 05 34 26 06 03 90 ou bien par mail à mdh-plaisance-du-touche@grandouesttoulousain.fr. Le comité des fêtes de Saint-Paul-sur-Save vous donne rendez-vous pour une journée placée sous le signe du jeu, de la convivialité, de la musique et de la bonne humeur le samedi 19 septembre au City Park de Saint-Paul-sur-Save. Dès 15h, place au jeu, petits et grands pourront profiter gratuitement de nombreux jeux tels que arcade, air hockey, baby-foot, château gonflable, jeux de kermesse et d'autres surprises, accès libre et gratuit. Ensuite, de 17h30 à 19h, grand quiz musical et karaoké. Dès 19h, place à la soirée guinguette avec Mathieu Ometi en solo. Et à 22h, clôture de la journée. Buvette et restauration sur place. Rendez-vous samedi 19 septembre au City Park de Saint-Paul-sur-Save pour une journée jeu et soirée musicale ambiance guinguette. Semaine européenne de la mobilité, le Grand Ouest toulousain se mobilise pour promouvoir les mobilités douces. Du 14 au 22 septembre, une série d'animations gratuites ouvertes à toutes et à tous. Organisée par la Maison des Mobilités, ces initiatives visent à encourager la pratique du vélo et à accompagner la population vers des solutions de déplacement plus durables. Au programme des ateliers pratiques pour apprendre à entretenir son vélo et à rouler en sécurité, les 14 et 21 septembre, de 15h à 18h à la Maison des Mobilités de Plaisance-du-Touche. Également le 17 septembre de 14h à 16h, un atelier sécurité à vélo, code de la route vue du ciel à la Maison des Habitants de l'Aiguevin. Le 18 septembre de 9h à 12h30, atelier de diagnostic.

0: Et réparation de vélos, place de la Halle au marché de Lévignac, organisé en collaboration avec la Maison du Vélo. Le 18 septembre, de 18h à 20h, stand au marché local du Buvard de la Serre-Pradère. Retrouvez toutes les informations auprès de la Maison des Mobilités, espace Monestier à Plaisance-du-Touche, au 05 34 51 65 08, 05 34 51 65 08, ou bien sur le site maisondesmobilités@grandouesttoulousain.fr. Le comité des fêtes d'Andoufiel organise une rencontre amicale de pétanque le samedi 19 septembre à 14h, une rencontre en quatre parties avec la raspaille. Également le dimanche 20 septembre de 8h à 17h, un vide-grenier, vide-dressing. Les inscriptions se font jusqu'au 19 septembre par mail à cdf.andoufiel@gmail.com ou bien au 06 88 04 01 89, 06 88 04 01 89. Tarif pour le vide-grenier, 3 euros le mètre linéaire en extérieur. Pour le vide-dressing, 5 euros le mètre linéaire en intérieur. Table et chaises non fournies, règlement sur place le jour J. Cette même journée du 20 septembre de 12h à 14h, restauration, vente à emporter ou bien restauration assise. Et en musique avec Alice et le groupe Lily. Samedi 19 et dimanche 20 septembre, après-midi pétanque et journée vide-grenier, vide-dressing organisée par le comité des fêtes d'Andoufiel.
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2: RFI. RFI, bonjour, 16h en temps universel, bonsoir, 18h ici à Paris.
3: Nicolas Brousse.
2: Le sommet des puissances émergentes appelle à la retenue maximale dans le conflit au Moyen-Orient. Les 11 pays membres, les BRICS, dont l'Iran, sont réunis jusqu'à demain chez l'un d'entre eux, l'Inde en l'occurrence. Nous rejoindrons notre envoyé spécial à New Delhi. L'Arabie Saoudite contrainte de fermer temporairement un oléoduc capital.

0: New Delhi, Nicolas Roca.
1: La réforme du Conseil de sécurité ne peut plus attendre, a affirmé Narendra Modi dans son discours d'ouverture. La Chine et la Russie, deux des membres des BRICS et du Conseil de sécurité de l'ONU, appellent à l'intégration de l'Inde et du Brésil. Le Premier ministre indien a aussi appelé à une réforme en 10 points de la gouvernance mondiale afin qu'elle bénéficie plus largement aux membres des BRICS.
2: Nous devons nous efforcer de faire en sorte que les pays du Sud passent du statut de simples exécutants à celui d'acteurs qui façonnent les règles. Grâce aux BRICS, nous devons donner les moyens d'agir aux pays du Sud, apporter aux diplomates et aux décideurs politiques des compétences en matière de négociation, une formation pratique et une expertise juridique.
1: Des propos forts du Premier ministre indien que l'on retrouve en partie dans la déclaration de Delhi. Une déclaration commune très prudente sur le Moyen-Orient. Elle mentionne la guerre dans la région sans citer directement les belligérants. Les BRICS appellent à la retenue maximale sur un conflit qui concerne plusieurs de ses membres, au premier rang desquels l'Iran et les Émirats Arabes Unis. Les chefs de ces deux délégations se sont d'ailleurs entretenus ce samedi. Nicolas Roca, New Delhi, RFI.
0: Au Yémen, au moins 76 000 personnes ont fui les combats depuis le mois de juillet et la tendance s'accélère avec l'intensification des combats depuis la semaine dernière entre forces gouvernementales soutenues par l'Arabie Saoudite et rebelles houthis alliés de Téhéran. Interrogé sur ce sujet, Donald Trump indique que les houthis ont demandé aux États-Unis de ne pas s'en mêler malgré les demandes de Riyad. Le président américain estime que l'Iran est probablement responsable d'attaques de drones venant pourtant d'Irak, tout près de la frontière. Bagdad assurant ne pas en être à l'origine. Bagdad qui ferme d'ailleurs ce soir 3 postes frontières avec l'Iran. Une chose est sûre, ces attaques de drones ont conduit les autorités saoudiennes à fermer hier l'oléoduc Est-Ouest, la principale voie d'exportation du pétrole saoudien. Depuis le début de la guerre au Moyen-Orient, Riyad a accru le recours à cet oléoduc débouchant sur la mer Rouge, à l'ouest de la péninsule arabique, et qui lui permet ainsi de contourner le verrouillage du détroit d'Ormuz. Les explications d'Agnieszka Kumor.
3: L'oléoduc Est-Ouest qui traverse la péninsule arabique est devenu depuis plusieurs mois une solution de repli pour les Saoudiens. Cet oléoduc achemine ainsi une partie du brut jusqu'au port saoudien de Yanbu. Le pétrole est ensuite dirigé vers l'Égypte où il passe par l'oléoduc Sumed mais aussi par le canal de Suez vers la Méditerranée. D'une capacité de 7 millions de barils par jour, cet oléoduc ne remplace évidemment pas le détroit d'Ormuz par lequel, avant la guerre, l'Arabie Saoudite exportait plus de 14 millions de barils de brut par jour et 4 millions de barils de produits pétroliers raffinés. Mais c'est toujours cela de prix. D'une capacité moindre, à peine 1,5 million de barils par jour, l'oléoduc émirati Habshan Fujairah, qui débouche sur le golfe d'Oman, constitue une autre voie de contournement. Mais il ne permettra pas, selon les experts, d'atténuer la pénurie de brut sur les marchés.
0: Agnieszka Kumor du service économie d'RFI. Changement de titulaire au Niger. Le général de brigade Maman Sani Kaou devient chef d'état-major des armées. Il était jusqu'ici présent chef d'état-major, mais de la seule armée de terre. Il remplace le général Moussa Salahou Barmou, selon un communiqué lu hier soir à la télévision publique nigérienne, qui ne précise pas la raison de ce limogeage par le chef de la junte au pouvoir, le général Tchani. La décision intervient en tout cas 2 semaines après la mutinerie des jouets à Niamey. Selon l'agence France-Presse, le nouveau chef d'état-major est décrit par ses proches comme un homme de terrain aguerri, qui a notamment dirigé des opérations de lutte contre les groupes djihadistes.
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0: À 16h05, temps universel, la réalité se rapproche-t-elle trop vite de la fiction? Les messages alarmistes sur la montée en puissance trop rapide de l'intelligence artificielle se sont multipliés cette semaine et pas de relâche le week-end, puisqu'aujourd'hui c'est le patron d'un des géants du secteur Anthropic qui appelle lui-même à ralentir la vitesse de développement. Anthropic quitté cette semaine par l'un de ses chercheurs qui accusait la start-up de minimiser le risque que fait peser l'IA sur l'existence même de l'humanité. Ce qui ne manquera pas de rappeler le scénario d'un certain blockbuster hollywoodien, le film Terminator. En France, c'est un accident rare qui s'est produit hier soir en Normandie entre Caen et Rouen. 44 personnes blessées, dont une jeune femme très gravement, même si ses jours ne sont plus en danger. Olivier Moriamé, l'enquête s'oriente rapidement vers la piste d'un acte malveillant.
5: L'accident aurait été provoqué par la présence d'un morceau de rail sur la voie où circulait le train. C'est en tout cas l'hypothèse principale à ce stade, selon le procureur de Rouen. L'enquête est aux mains de la police judiciaire de cette ville du nord-ouest de la France. Les dépistages

0: d'alcool et de stupéfiants réalisés sur le conducteur du train sont en tout cas négatifs. L'accident a été d'une grande violence, selon les témoignages des voyageurs. Ils étaient 186 à se trouver à bord de ce train régional hier soir, train qui circulait entre deux petites communes de Normandie lorsqu'il a déraillé peu avant 20h. Une quarantaine de personnes ont été blessées dans ce déraillement. Une passagère de 18 ans a été évacuée en urgence absolue. On a appris ce samedi que ses jours n'étaient plus en danger. La réponse des secours a été conséquente. 130 pompiers mobilisés, 5 équipes médicales envoyées sur place. Une mobilisation permise par l'activation du plan Novi, première lettre de nombreuses victimes. Ce plan permet de solliciter rapidement tous les services de secours, forces de l'ordre, pompiers, urgences médicales, et permet à ces différents acteurs de se coordonner.
1: Aude-Villiers-Moriamé, en France, il y a aussi une actualité plus heureuse puisque Céline Dion crée l'événement en revenant chanter à Paris en concert dans la plus grande salle couverte d'Europe. Les 30 000 places pour chacune des 16 représentations se sont vendues comme des petits pains de luxe vu le prix des billets. Il faut dire que cela fait 6 ans que son public attendait son retour sur scène. Nous irons prendre la température devant la Plénitude Arena à Paris La Défense dans le prochain journal. En attendant, le Mexique est confronté en cette fin de semaine à une nouvelle fuite de pétrole au large de ses côtes dans l'est du pays. C'est une fois de plus une installation de la société pétrolière semi-publique Pemex qui est en cause, comme en février dernier, où un événement similaire avait souillé des centaines de kilomètres de côte et provoqué un scandale car les autorités avaient minimisé cette marée noire. Une bonne nouvelle tout de même, cette fois, Simon Rosé, les leçons semblent avoir été retenues, beaucoup plus d'informations sont fournies.
2: La fuite a été détectée ce jeudi dans un oléoduc de Pemex à 85 kilomètres au nord de Ciudad del Carmen dans l'est du Mexique. Si son ampleur reste encore inconnue, l'alerte a été donnée rapidement. Cela a permis d'enclencher un suivi satellitaire de la nappe ainsi que la mise au point de modèles pour prévoir sa trajectoire. 4 bateaux, 2 avions et 255 militaires sont mobilisés. Un déploiement qui contraste avec la marée noire de février dernier. À l'époque, une fuite avait été minimisée, même niée au sein de Pemex. Il avait fallu des semaines pour établir son origine alors que le pétrole souillait des centaines de kilomètres de littoral. Un scandale qui a mené à la création d'un observatoire permanent du Golfe du Mexique, ce même observatoire qui pilote aujourd'hui la surveillance de l'événement et qui l'a rendu public. Une inconnue demeure cependant, Pemex n'a toujours pas précisé la quantité de pétrole qui s'est échappée. Les conditions météo sont néanmoins favorables. La nappe devrait dériver et a peu de chances d'atteindre les côtes dans les 5 prochains jours.
1: Dossier suivi par Simon Rosé, chef du service environnement d'RFI. Au Sénégal, on est à J-49 du début des Jeux Olympiques de la Jeunesse. Ce sont les premiers sur le continent africain. La flamme olympique, symbole des Jeux, est partie d'Athènes jeudi. Elle a été remise à midi par la présidente du Comité international olympique, la Zimbabwéenne Kirsty Coventry, au chef de l'État sénégalais devant le palais présidentiel à Dakar. Bassirou Diomaye Faye devient ainsi le premier président africain à porter la flamme olympique dans son pays. C'est donc un événement historique. Premier Jeux olympiques de la jeunesse en Afrique. On en reparle bien sûr dans Afrique Soir, première édition, à 18h30, temps universel et heure de Dakar. Et puis on est tout proche aussi d'un autre événement puisque se déroule en ce moment même, et il reste très peu de temps à jouer, la demi-finale de la Coupe du Monde de basket féminin, et les Françaises mènent 82 à 64 face à l'Allemagne. La qualification pour la finale est toute proche. Tout de suite, c'est Mondial Sport sur RFI. Je vous retrouve dans 50 minutes pour un prochain.
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8: Bonsoir à tous et ravi de vous retrouver pour la dernière quotidienne de la semaine de Chute en écoute la télé sur Radio de la Save. On va vous accompagner avec déjà le programme télé de votre soirée de ce samedi, l'info people du week-end qu'il ne fallait pas rater, et puis également le programme télé de votre soirée de dimanche pour être complet. Alors c'est parti, on commence tout de suite par votre soirée de ce samedi.
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8: Et on va démarrer votre week-end avec votre soirée télé de ce samedi 12 septembre avec ce soir sur TF1 la suite de The Voice Kid pour les auditions à l'aveugle, présentée toujours par Nikos Aliagas avec Santa, Matt Pokora, Patrick Fury et Soprano. Sur France 2, The Floor à la conquête du sol, présenté par Cyril Ferraud. Sur France 3, Meurtre à Château-Thierry qui vous sera proposé. Et puis sur Canal+, le rugby Toulon face à La Rochelle, le top 14, deuxième journée. Sur France 4, Omar m'a tué, le film avec Samy Bouajila qui va vous être diffusé. Et puis sur M6, The Rocky, le flic de Los Angeles avec la saison 8. Sur Arte, Pompéi, la villa de Poppé et Néron. Sur LCP, 9h59, 11 septembre 2001, un documentaire d'Olivier Pontus. Sur W9, on retrouvera Maxime Gasteuil, Alban Ivanov et tous les autres pour La Petite Histoire de France pour cette nouvelle saison inédite. Et puis sur TMC, ce soir, New York, unité spéciale. Sur TF1 Série Film, Joséphine Ange Gardien avec l'épisode 3 campeurs et un mariage, et sur Sister, douanier à la frontière du risque. Sur RMC Découverte ce soir, Mystère Duck Island, la course au trésor continue, et puis sur RMC Life, Ma cabane de rêve, construction XXL. Et puis ce soir sur Novo 19, ça sera le film Un plan d'enfer avec Morgan Freeman. Sur Gulli ce soir, Domino Master, et puis pour ce samedi soir, notre coup de cœur ira à France 5 et Échappée Belle qui va nous emmener avec Jérôme Pitorin pour un week-end à Saint-Tropez qui va découvrir un Saint-Tropez secret et authentique. Jérôme Pitorin n'est pas au bout de ses surprises avec en plus une guide de choix.
10: Bonjour à toutes et à tous, je suis vraiment ravi de vous retrouver. Cette semaine, j'ai le plaisir de vous emmener pour un long week-end dans le département du Var, sur la Côte d'Azur. Donc soyez les bienvenus dans le golfe de Saint-Tropez, bienvenue dans mes Échappées Belles.
11: J'ai extrêmement ému et flatté de montrer ce pays parce que c'est celui de mes grands-parents avant et de mes parents avant d'être le mien.
10: Ce week-end, j'avais envie, et c'est pour ça aussi que je t'ai demandé de m'accompagner, c'était de découvrir l'autre visage de Saint-Tropez, hein, pas le visage bling-bling, pas les fastes, pas forcément la vie des yachts et des fêtes démesurées.
11: Et des bouteilles de champagne à 600 euros qui explosent.
10: C'est ça.
11: C'est pas ce que je vais te montrer, ça c'est sûr.
10: Non, c'est pour ça justement que j'avais envie de voir aussi l'envers du décor, comment vivent les locaux ici, que ce soit les pêcheurs, les agriculteurs, et puis connaître les petits secrets, les petits endroits secrets, ça c'est toi qui vas sans doute me faire découvrir ça.
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8: Et notre coup de cœur littéraire cette semaine est aux éditions Le Duc avec le livre Vivre avec de Cassandra Julia. Vivre avec le poids de la culpabilité. Cassandra a 14 ans. Lorsqu'un après-midi tout bascule, pendant une promenade en famille, son frère fait une chute fatale. Depuis cet événement, elle est rongée par une violente culpabilité. Aurait-elle pu éviter ce drame? En grandissant, chaque décision, chaque relation, chaque rêve est traversée par cette histoire et le traumatisme la façonne. Blessure d'abandon, dépendance affective, hypersensibilité. Autant de symptômes qu'elle tente de surmonter en apprenant à s'aimer et à se respecter. À travers ce récit intime, Cassandra Julia, ex-candidate à Miss France et Miss Aquitaine, finaliste de Miss France, livre un témoignage puissant et bouleversant sur la culpabilité et les conséquences d'un traumatisme et montre comment un drame peut à la fois briser et construire et comment apprendre à vivre, qui ne signifie pas oublier mais avancer malgré tout avec la mémoire, l'absence et l'amour. À noter qu'aujourd'hui, Cassandra Julia est influenceuse, a été candidate de nombreuses émissions de télé comme Les 50 ou encore La Villa des Cœurs Brisés.
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8: Et on enchaîne avec votre soirée télé de ce dimanche avec sur TF1 la rediffusion demain de Qu'est-ce qu'on a tous fait au bon Dieu de Philippe de Chevron avec Christian Clavier et Chantal Lobby bien sûr. Sur France 3, Brokenwood demain soir avec le troisième épisode de la saison 11. Et puis sur Canal+, c'est Toulouse face à Bordeaux-Bègles, la deuxième journée du top 14. Sur France 4 demain, c'est Normal au cadeau Orléans, mise en scène de Julie Delarme avec Guylaine Londès et Lionel Abelansky. Et puis sur France 5, Mao, le Le dernier empereur, un documentaire inédit de Serge de Sampigny. Sur M6, demain, Zone interdite, nous avons infiltré l'école, l'enquête choc pendant un an des journalistes de l'émission ont enquêté au cœur de l'éducation nationale et c'est pas bien brillant. Sur Arte, ça sera Le Parrain de Francis Ford Coppola. Sur LCP, Un village français avec les rediffusions de la saison 3. Sur W9, Opération Portugal avec Jal. Et puis sur ses stars, la série SWAT. Sur TFX, une soirée en compagnie des Friends, ça ne se refuse pas. Et puis sur TF1, série film La Boum 2 avec Sophie Marceau. Sur Sister, La Momie. Sur AMC Life, le classique du cinéma avec Louis de Funès, Le Petit Baigneur. Et notre coup de cœur télé de demain soir sur France 2, c'est Second Tour, le film et la comédie de Albert Dupontel avec Cécile de France. Alors qu'un entrepreneur est sur le point d'accéder à la présidence de la République, une journaliste découvre une réalité bien plus complexe et masquée, une satire politique.
13: Le téléphone va sonner. Allô ?
14: Vous avez deviné pourquoi je vous ai fait venir ? Vous allez reprendre cette campagne ?
13: Je fais le foot maintenant.
14: Vous faites le foot parce que vous avez déconné avec la politique.
15: Je vous demande de faire un triomphe à notre futur président !
13: Ta gueule, sale connard, bouffe ta merde.
14: Pardon ?
13: Je parlais à Gus.
14: Maintenant que vous n'êtes plus au foot, tâchez de garder ce langage pour vous.
13: Fierté. Qu'est-ce qu'il motive, ce connard ?
14: Le candidat, il parle beaucoup avec son garde du corps. Là, il dit fils de pute en roumain.
13: Il dit fils de pute en roumain ?
14: Ouais. Grâce au foot, tu es très fort en labial. Ça. En italien, tu vas te faire enculer.
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8: Et on va terminer par les anniversaires du week-end. Et aujourd'hui, on va souhaiter un joyeux anniversaire à Félix Lebrun, qui fête ses 20 ans. Joyeux anniversaire, Félix. Et on va souhaiter un joyeux anniversaire également aujourd'hui à Mylène Farmer, qui fête ses 65 ans. Joyeux anniversaire à Jennifer Hudson, qui fête aujourd'hui ses 45 ans. Et joyeux anniversaire à Jocelyne Berroir de Cassave, qui fête ses 72 ans. Et puis, eux devront attendre demain pour fêter leur anniversaire. Ça sera le cas de Emma Smet qui fêtera ses 29 ans. Joyeux anniversaire également demain. Jacqueline Bisset, l'actrice, fêtera ses 82 ans. Et puis on va souhaiter un joyeux anniversaire demain également à Lily Reinhardt, l'actrice, fêtera ses 30 ans.
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8: Et voilà, c'était la dernière quotidienne de la semaine. Je vous rappelle les rendez-vous hein, de Chute, on écoute la télé. La quotidienne sur Radio de la Save, c'est du lundi au samedi à 7h10 et 18h10. Vous avez également la grande hebdo de Chute, on écoute la télé. Ça sera donc lundi de 14 à 15h où pendant une heure, on décryptera l'actualité culturelle de la semaine avec tous nos invités. Le sommaire est déjà en ligne sur nos réseaux sociaux, Facebook, Instagram, Chute, on écoute la télé. 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Alors n'hésitez pas, vous saurez comme ça tout. Il me reste plus qu'à vous souhaiter en tout cas un bon samedi soir à l'écoute de nos programmes, un bon dimanche, un bon week-end. Et puis moi je vous retrouve lundi matin dès 7h10 pour démarrer la semaine ensemble. Passez un bon week-end, prenez soin de vous, à lundi.
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1: L'association Los Ingranieros des anciens du rugby de Grisolles vous donne rendez-vous ce dimanche 13 septembre, 15h, au centre socio-culturel, chemin du canal à Grisolles, pour un grand loto avec 12 parties d'une quine suivie d'une double quine et d'un carton plein. Également 2 parties à carton plein et une partie bingo. Tarif pour le loto, 3 euros le carton, 10 euros les 6, 18 euros les 12. Et pour le bingo, 2 euros le carton et 5 euros les 3. Buvette et pâtisserie sur place pour ce grand loto de ce dimanche 13 septembre 15h à Grisolles dans le Tarn-et-Garonne. Super loto de la pêche ce dimanche 13 septembre 14h30, salle du Barry à Gimont dans le Gers. 11 parties normales, 4 parties spéciales, une partie spéciale le cocorico, de nombreux bons d'achat à gagner. Tarif 2 euros le carton, 10 euros les 6, 17 euros les 12, 22 euros les 18. Carton de la chance offert à chaque joueur. Et pour la partie spéciale le cocorico, 1 euro le ticket, 2 euros les 3. Buvette et restauration sur place. Super loto de la pêche ce dimanche 13 septembre, 14h30 à Gimont. Du côté de l'espace Trébuche situé à Montaigu-sur-Save, rendez-vous ce dimanche 13 septembre à 16h pour un vernissage de l'artiste Nathalie Strazel, une artiste qui explore l'humain, sa dimension et sa vérité, mêlant couleurs chaudes ou froides

0: vernissage et un concert à l'espace Trébuche de Montaigu-sur-Save. Toujours ce dimanche 13 septembre, le club de l'amitié de la Salvetat Saint-Gilles vous attend pour un thé dansant avec Gérard Gouni et Antonio, salle Boris Vian de 14h30 à 19h, ouverture des portes à partir de 13h30, prix de l'entrée fixé à 10€, consommation non comprise, buvette et restauration sur place. La maison des habitants de Plaisance-du-Touche fait sa rentrée et propose tout au long de ce mois de septembre des activités et des initiations telles que ateliers de prévention senior, de couture, de tricot, peinture et autres activités créatives, ainsi qu'une initiation à l'italien, un atelier d'écriture, une pause lecture, de la gym cérébrale, des balades et bien plus encore. Retrouvez le programme complet de ce mois de septembre ainsi que les horaires et les conditions d'adhésion auprès de la maison des habitants de Plaisance-du-Touche au 05 34 26 03 90 05 34 26 ou bien par mail à mdh-plaisance-du-touche@grandouesttoulousain.fr. Le comité des fêtes de Saint-Paul-sur-Save vous donne rendez-vous pour une journée placée sous le signe du jeu, de la convivialité, de la musique et de la bonne humeur le samedi 19 septembre au City Park de Saint-Paul-sur-Save. Dès 15h, place au jeu, petits et grands pourront profiter gratuitement de nombreux jeux tels que arcade, air hockey, baby-foot, château gonflable, jeux de kermesse et d'autres surprises, accès libre et gratuit. Ensuite, de 17h30 à 19h, grand quiz musical et karaoké. Dès 19h, place à la soirée guinguette avec Mathieu Ometti en solo. Et à 22h, clôture de la journée. Buvette et restauration sur place. Rendez-vous samedi 19 septembre au City Park de Saint-Paul-sur-Save pour une journée jeu et soirée musicale ambiance guinguette. Semaine européenne de la mobilité, le Grand Ouest toulousain se mobilise pour promouvoir les mobilités douces. Du 14 au 22 septembre, une série d'animations gratuites ouvertes à toutes et à tous, organisées par la Maison des Mobilités. Ces initiatives visent à encourager la pratique du vélo et à accompagner la population vers des solutions de déplacement plus durables. Au programme des ateliers pratiques pour apprendre à entretenir son vélo et rouler en sécurité, les 14 et 21 septembre, de 15h à 18h à la Maison des Mobilités de Plaisance-du-Touche. Également le 17 septembre de 14h à 16h, un atelier sécurité à vélo, code de la route vue du ciel à la Maison des Habitants de Laiguevin. Le 18 septembre de 9h à 12h30, atelier de diagnostic et réparation de vélo, place de la Halle au marché de Lévignac, organisé en collaboration avec la Maison du Vélo. Le 18 septembre de 18h à 20h, stand au marché local du Buvard de la Serre-Pradère. Retrouvez toutes les informations auprès de la Maison des Mobilités, espace Monestier à Plaisance-du-Touche au 05 34 51 65 08, 05 34 51 65 08 ou bien sur le site maisondesmobilités@grandouesttoulousain.fr. Le comité des fêtes d'Andoufiel organise une rencontre amicale de pétanque le samedi 19 septembre à 14h, une rencontre en quatre parties avec la raspaille. Également le dimanche 20 septembre de 8h à 17h, un vide-grenier, vide-dressing. Les inscriptions se font jusqu'au 19 septembre par mail à cdf.andoufiel@gmail.com ou bien au 06 88 04 01 89, 06 88 04 01 89. Tarif pour le vide-grenier, 3€ le mètre linéaire en extérieur. Pour le vide-dressing, 5€ le mètre linéaire en intérieur. Table et chaises non fournies, règlement sur place le jour J. Cette même journée du 20 septembre de 12h à 14h, restauration, vente à emporter ou bien restauration assise. Et en musique avec Alice et le groupe Lily. Samedi 19 et dimanche 20 septembre, après-midi pétanque et journée vide-grenier, vide-dressing organisée par le comité des fêtes d'Andoufiel.
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Salut à tous, salut à toutes et bienvenue dans To Beatles or Not To Be, une émission sur les Beatles, mais sans les Beatles. On est ensemble pour écouter les Beatles autrement en explorant l'univers étendu des quatre fantastiques de Liverpool.

Doc Robert ici aux manettes, je suis ravi de vous retrouver pour ce nouveau numéro. Aujourd'hui, pour commencer, puissance, douceur et majesté.

Et oui, on peut les applaudir, c'était absolument magnifique, le New York Vocal Collective, une chorale d'une cinquantaine de membres et sa reprise de Blackburn, publiée en juin 2026. Vous êtes bien dans Two Beatles or Not To Be, je vous rappelle le principe de l'émission, redécouvrir les Fab Four sans rien écouter de leur discographie officielle. Blackburn, c'est une des chansons les plus célèbres de Paul McCartney chez les Beatles. La suivante est l'une de ses moins connues de cette époque, et pour cause. En 1965, Paul tente une petite expérience. Parviendrait-il à avoir du succès avec une chanson sans que son nom soit accolé dessus? Le Beatle confie l'une de ses créations au duo Peter et Gordon, comme John et lui l'ont déjà fait par le passé. Mais cette fois-ci, il signe sous le pseudonyme Bernard Webb. Résultat, le titre Woman sort en 1966 et le secret est rapidement éventé. Il atteint la 14e place des charts aux États-Unis, la 28e en Grande-Bretagne, mais on ne saura donc pas dans quelle proportion il doit ce relatif succès à ses qualités musicales plutôt qu'au patronyme de son auteur.

Peter and Gordon avec Woman. Tiens, justement, voilà l'une des plus célèbres femmes du répertoire des Beatles, Lucy, dans Lucy in the Sky with Diamonds, bien sûr, largement revisité par le musicien électro Ace Kills, un Britannique, dans les années 2000. 1, 2, 3...

lui aussi se réapproprie la musique des Fab Four en la transposant à son univers. En 2011, le musicien cubain Willy Chirino publie un album de reprise des Beatles sur lequel figure cette réinterprétation très inspirée de Across the Universe dans un mélange de styles cubain et indien.

Et oui, il y avait de petites surprises glissées dans cette très belle version de Across the Universe par Willy Chirino. Ça donne des petits frissons. Quelques vers de My Sweet Lord et de Give Peace a Chance de George Harrison et John Lennon. Ce qu'on a entendu depuis le début de l'émission, ce sont des exemples de chansons écrites par l'un ou l'autre des Beatles, seul, dont l'arrangement est ensuite la plupart du temps travaillé en groupe. Mais ce qui a marqué l'histoire des Fab Four, c'est la géniale alchimie du tandem d'auteurs-compositeurs John Lennon-Paul McCartney. Deux artistes qui ont décidé, dès le début de leur carrière et jusqu'à la séparation des Beatles, de se lier dans cette démarche de création en étant systématiquement crédités à égalité Lennon-McCartney, que les morceaux soient écrits par l'un, l'autre ou les deux. Quand ils se rencontrent dans leur jeunesse, ils ne tardent pas à se découvrir un point commun, ils écrivent tous deux des chansons. Une occupation que ne partage aucun autre adolescent de Liverpool à leur connaissance et qui va contribuer à cimenter leur amitié. Très tôt, ils s'organisent des séances de création en duo, deux guitaristes face à face, en miroir, l'un étant droitier et l'autre gaucher, pour une extraordinaire émulation artistique. John et Paul créent par exemple ensemble les trois premiers singles du groupe à monopoliser l'un après l'autre la première place du hit parade, From Me to You, She Loves You, I Want to Hold Your Hand, qui propulse les Beatles en orbite. Ces pures collaborations naissent surtout au début de l'histoire des Beatles. Ensuite, leur routine consiste davantage à ce que l'un accouche d'un morceau bien avancé et que l'autre y appose une touche finale. Et puis, vers la fin, cette coopération s'amenuise et chacun écrit majoritairement seul. Pour autant, même à cette période, leur complicité ne disparaît pas. Nous allons nous pencher sur l'ultime création de l'emblématique équipe Lennon-McCartney, I've Got a Feeling, que l'on trouve sur le dernier album des Beatles à être publié, Let It Be. I've Got a Feeling fait partie des quelques cas où le duo fusionne deux ébauches de chansons écrites séparément. John Lennon compose la sienne vraisemblablement à la fin de l'année 1968. Il en existe une démo qu'il aurait enregistrée chez lui début décembre 1968, une sobre ballade répétitive.

Everyone had a hard year, qui sera transformé plus tard en Everybody had a hard year. Tout le monde a eu une année difficile. Entre la complexe gestion du groupe suite au décès du manager, son divorce avec Cynthia Powell et donc la séparation avec son fils Julian, ses démêlés judiciaires à cause de possession de drogue et la fausse couche de sa nouvelle compagne Yoko Ono quelques semaines plus tôt, les derniers mois n'ont effectivement pas été très rigolos pour John Lennon. On suppose que John Lennon et Paul McCartney se retrouvent chez l'un ou l'autre pour mettre en commun cette chanson et I've Got a Feeling, une esquisse de Paul qui se réjouit des sentiments qu'il éprouve au plus profond de lui, peut-être vis-à-vis de sa conjointe Linda Eastman. Ce n'est pas la première fois dans l'histoire de leur collaboration que Lennon joue le rôle du pessimiste et McCartney de l'optimiste. Et quand arrive le 2 janvier 1969, le premier jour de travail sur ce qui sera nommé le projet Get Back, le duo a déjà bien balisé le schéma de sa nouvelle création, baptisée officiellement I've Got a Feeling. John Lennon et Paul McCartney la présentent à George Harrison et Ringo Starr pour la finaliser et ont l'air de l'affectionner puisqu'ils passent un long moment dessus ce jour-là.

Les Beatles reviennent très régulièrement sur I've Got a Feeling pendant le mois passé en studio. C'est l'un des morceaux qu'ils répètent et peaufinent le plus. Et lorsque le claviériste Billy Preston rejoint la bande fin janvier pour se joindre au projet, c'est le premier qu'il lui expose. La chanson se découpe comme ceci. Sur le même accompagnement musical se succèdent d'abord le chant de Paul pendant deux couplets, puis un pont, puis un couplet, puis le chant de John pendant deux couplets, puis un autre pont. Les couplets de Paul et John ont en commun de se terminer par « Oh yeah » ou « Oh no » qu'ils chantent ensemble. Et enfin, cerise sur le gâteau, le morceau se termine par deux très beaux couplets pendant lesquels Paul et John chantent chacun leur compo en même temps, donc deux mélodies et deux textes différents superposés l'un sur l'autre. Pour votre culture générale, ce morceau est donc un code libé, un format musical qui combine plusieurs mélodies en contrepoint, une pratique qui a émergé en Europe au XVe siècle. Mais on est plus proche ici du blues rock que de la musique de la Renaissance. Comme d'autres morceaux élaborés durant le projet Get Back, I've Got a Feeling est interprété lors du fameux concert sur le toit des studios des Beatles à Londres le 30 janvier 1969. Deux prises sont enregistrées pendant la prestation et c'est la première qui est gardée sur le disque Let It Be. 30 ans plus tard, Paul McCartney, insatisfait par la production de l'album, en initie une version revisitée nommée Let It Be Naked. Quelques imperfections sur I've Got a Feeling sont alors corrigées en assemblant les deux prises du concert. Mesdames et messieurs, la dernière des merveilleuses collaborations entre ces deux vieux copains, John Lennon et Paul McCartney.

En 2022, Paul McCartney réserve une petite surprise au public lors de sa tournée. Sur scène, au milieu de I've Got a Feeling, apparaît soudain John Lennon. Sur l'écran géant, un gros plan filmé lors du concert sur le toit et dans les enceintes, sa voix. Une petite prouesse technique accomplie grâce à une nouvelle technologie qui a permis d'isoler et récupérer les pistes audio enregistrées à l'époque. Paul McCartney, 80 ans, retrouve son complice disparu 4 décennies auparavant.

Oh yeah. Je vous ai parlé de la dernière création du duo Lennon-McCartney. Mais vous me voyez venir, savez-vous quelle fut la première ? Bon, ce n'est pas étonnant que vous ne la connaissiez pas parce qu'elle n'est jamais sortie sur un disque. Le tout premier morceau créé par John et Paul serait « Too Bad About Sorrows » et daterait de fin 1957 au début 1958. Ils avaient 17 et 15 ans et l'on se situe quelques mois après que McCartney ait été recruté par Lennon au sein des Quarrymen, les ancêtres des Beatles. Mais s'il n'a jamais été publié, on a une idée de ce à quoi il ressemble, ce premier morceau. Cela nous ramène au projet Get Back, 11 ans plus tard. Pendant ces sessions décousues, beaucoup de vieux standards du groupe refont surface, dont « Too Bad About Sorrows », chanté brièvement avec beaucoup d'amusement et très peu de sérieux. La boucle est bouclée. Too

0: Ok.
1: Vous venez d'entendre une interprétation de la première composition de Lennon et McCartney. Les Beatles ne jouent pas que des compositions originales. À leur début, ils se nourrissent beaucoup de reprises, dont beaucoup de rock'n'roll états-unien. Par exemple, ce « I got to find my baby » qu'ils n'incluent pas à leur disque, mais jouent en condition du direct lors de leur prestation sur la BBC, ici en 1963.

Mais Chuck Berry n'est pas l'auteur original de ce titre, il l'a lui-même réarrangé à partir d'un disque du bluesman états-unien Dr. Clayton, sorti 20 ans auparavant, en 1941.

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1: Peter Joe Clayton, dit Dr. Clayton, qui se retrouve par ricochet dans le répertoire des Beatles. En parlant de docteur, en voilà un fameux, Dr. Robert. Et oui, le pseudonyme de votre humble serviteur vient d'un morceau des Beatles sorti en 1966 sur l'album Revolver. Dr. Robert, un médecin très consciencieux qui fera tout pour vous aider quel que soit votre problème, en vous procurant sans faute, dès que vous en avez besoin, de petites pilules magiques qui font planer. En 2005, le groupe brésilien de heavy metal et hard rock Dr. Sin s'est amusé à publier un album de reprises, mais uniquement de morceaux contenant le mot Doctor dans leur titre. Et l'excellente avant-dernière plage du disque Listen to the Doctors est consacrée à Dr. Robert.

Dr. Robert. Dr. Robert sur le disque Listen to the Doctors du groupe Dr. Sin. Tous ces docteurs, ça m'a donné envie d'explorer les liens entre Beatles et médecine. Oui, il y en a. Racontons déjà l'histoire de celui qui pourrait avoir inspiré l'excentrique Dr. Robert, John Reilly, dentiste londonien installé dans le show business qui soigne les Beatles et a sympathisé avec George Harrison. Un soir du printemps 1965, le docteur des dents, trentenaire, et sa copine, Cindy Murray, invitent George Harrison et sa compagne, Patty Boyd, ainsi que John et Cynthia Lennon, à dîner chez eux. Après le repas, alors que les quatre invités veulent repartir, leurs hôtes insistent pour servir le café. Puis, leur expliquent qu'ils ne peuvent pas quitter les lieux. Ils viennent de prendre du diéthylisergamide, autrement dit du LSD. La substance est encore confidentielle et légale. Les Beatles en ont à peine entendu parler. John Reilly et Cindy Murray l'ont glissé dans leur café, à leur insu, sans en prendre eux-mêmes. Les quatre invités, furieux, n'ont qu'une envie, se barrer au plus vite, d'autant qu'ils ont l'impression que le dentiste et sa copine espèrent que la soirée se mue en orgie, peut-être croient-ils le LSD aphrodisiaque. George Harrison, Patty Boyd, John et Cynthia Lennon repartent dans leur voiture qui rétrécit petit à petit au fil du trajet. Arrivé en boîte de nuit, George est pris d'une soudaine envie de déclamer son amour à toute l'assistance, qui d'ailleurs est composée d'animaux, avant qu'une bombe n'explose sur le toit du bâtiment. La discothèque suivante est en feu, les deux Beatles et leurs compagnes montent, paniqués, en hurlant, dans un ascenseur dévoré par les flammes, avant de s'asseoir pour manger à une table qui s'allonge. À leur retour chez George et Patty, la maison s'est transformée en grand sous-marin dans lequel les murs bougent et les plantes parlent. Bref, selon les sujets non volontaires de l'expérience, la soirée est terrifiante, fantastique ou les deux. Le LSD administré par le dentiste John Reilly a toutefois conquis George et John, qui voudront retrouver ce sentiment de révélation et de perte de contrôle, convaincront Ringo et Paul d'y goûter, ce qui influencera beaucoup leur musique psychédélique. Mais attention, c'est pas une raison, droguer quelqu'un à son insu, c'est mal, ne faites pas ça chez vous. Allez, une autre connexion Beatles-médecine. L'histoire qui circule le plus à ce sujet est celle de Godfrey Hounsfield. Godfrey Hounsfield naît juste après la Première Guerre mondiale et, petit dernier d'une famille de 5 enfants, grandit dans la campagne anglaise. Dans la ferme achetée par ses parents, un rien émerveille le petit garçon. Et surtout, toutes ces machines. Non mais regardez-moi ça, mais comment ça marche, c'est incroyable! Ce superbe terrain de jeu est parfait pour toutes les expériences qu'il entreprend adolescent. Il construit des appareils d'enregistrement électrique, se lance du haut de bottes de foin avec un planeur fabriqué maison et manque de se faire exploser en s'appliquant à remplir d'eau et d'acétylène des bidons de goudron pour voir jusqu'à quelle hauteur il pourrait être propulsé par jet d'eau. Autant de temps que le garnement ne consacre pas à faire ses devoirs, l'école est loin de le passionner, à part à la limite les leçons de physique et de mathématiques. Godfrey a 20 ans quand éclate la Seconde Guerre mondiale. Fasciné par l'aviation, il rejoint la Royal Air Force et y est nommé instructeur mécanicien radar. Sur son temps libre, le jeune homme conçoit du matériel pédagogique pour les cours d'électronique et de technique radar en aéronautique, ce pourquoi il se voit décerner une médaille militaire. Son travail retient l'attention de l'état-major qui lui obtient une bourse après-guerre pour valider un diplôme à la Faraday House Electrical Engineering College à Londres, une sorte de formation en alternance pour ingénieurs en électricité. Au début des années 50, Godfrey Hounsfield est embauché chez l'entreprise Electric and Musical Industries. Il y mène des travaux pionniers dans l'informatique naissante et, en 1958, dirige l'équipe qui met au point l'un des premiers ordinateurs entièrement à transistor, le premier à être construit en Grande-Bretagne, le EMIDEC 1100. Plus tard, quand son employeur le laisse choisir son sujet de recherche, Godfrey a l'idée, en 1967, de travailler à lier informatique et rayons X. Les rayons X ont été découverts à la fin du 19e siècle et sont depuis utilisés en médecine pour prendre des photos de l'intérieur du corps en variante de gris selon les matières traversées, mais sans information sur la profondeur. C'est ce qu'on appelle une radiographie. Godfrey a l'intuition que le procédé peut être amélioré grâce aux ordinateurs. Après avoir tâtonné, échoué, progressé, connu diverses aventures comme prendre les transports en commun avec des cerveaux de bœuf pour tester son matériel, ça y est, sa machine est au point. Au lieu d'être envoyé sur une plaque ou un film photographique, les rayons X ressortant du corps sont reçus par des capteurs et le résultat est envoyé vers l'ordinateur. Ces mesures d'absorption sont répétées un grand nombre de fois dans de multiples directions, puis la magie des mathématiques reconstitue l'image.
Le progrès ici par rapport à une radio classique est que la dose de rayon X nécessaire est plus faible, que le niveau de détail est nettement supérieur et que l'on obtient l'image d'une tranche de l'intérieur du corps, ce qui permet en réitérant l'opération de composer une image 3D. Godfrey Hounsfield vient d'inventer le scanner. Le premier usage clinique du scanner est réalisé en 1971 à l'hôpital Atkinson-Morley de Wimbledon sur un patient chez qui l'on suspecte la présence d'un kyste au cerveau. Quand le scanner donne sa localisation, le radiologiste et Godfrey hurlent victoire. L'année suivante, à la publication des premiers résultats, le monde médical est abasourdi. C'est la première fois de l'histoire qu'une technique non-invasive permet de visualiser un cerveau avec autant de détails. L'outil est très rapidement adopté et utilisé pour les autres parties du corps. Pour son accomplissement, l'un des plus importants de la médecine moderne, Godfrey Hounsfield reçoit nombre de récompenses, rares pour un profil non académique comme le sien, rappelons qu'il n'a aucun diplôme universitaire, et notamment en 1979, il reçoit le prix Nobel de médecine, conjointement avec le chercheur sud-africain Alan Cormack qui avait publié des résultats théoriques dans le même domaine. Je vous l'ai dit, l'entreprise qui a financé en partie ces travaux et qui a ensuite commercialisé son invention s'appelle Electric and Musical Industries. Elle est plus connue sous son acronyme EMI et, comme son nom l'indique, elle compte aussi une branche dédiée à la musique en tant que maison de disques. 10 ans avant que Godfrey Hounsfield n'annonce l'invention du scanner, EMI avait signé un petit groupe prometteur, les Beatles. Or, les Fab Four ont eu un énorme succès, qui a sans doute rapporté beaucoup d'argent à EMI, qui a pu consacrer une partie de son argent aux recherches de Godfrey Hounsfield, qui a inventé le scanner. Pour résumer, les Beatles ont contribué à l'invention du scanner grâce à leur vente de disques. C'est en tout cas une belle anecdote qu'il est très tentant de raconter telle quelle et qui est beaucoup reprise. Est-ce que c'est factuellement correct de l'affirmer? C'est une autre histoire. Certains soulignent que les montants en jeu ne sont en réalité pas connus et que la part de financement public via une bourse complémentaire décrochée par Godfrey pour ses travaux serait largement majoritaire. Que ça ne vous empêche pas de fredonner les Beatles la prochaine fois que vous passerez un scanner, en espérant pour vous que ce ne soit pas de sitôt, ni d'avoir une pensée pour ce brave Godfrey Hounsfield. Celui-ci mène une vie en dehors des sentiers battus, celle d'un célibataire simple et modeste, dédié à ses passions pour les sciences, la randonnée, le piano appris en autodidacte. Il décède en 2004 à l'âge de 84 ans. Bon, alors c'est risqué d'affirmer que les Beatles ont contribué à l'invention du scanner, mais on peut quand même dire qu'ils ont participé à faire progresser la science en général et la médecine en particulier, puisqu'ils font partie des artistes dont les œuvres sont souvent utilisées comme outils dans des études scientifiques. Des équipes ont par exemple eu recours aux chansons des Fab Four dans des études sur la manière dont le cerveau traite différemment la musique avec ou sans parole, les bienfaits de l'écoute de la musique avant et après une opération, la mémoire, la psychologie ou encore les effets de la musique sur la pression artérielle chez des patients ayant subi un infarctus. Enfin, et on se quittera là-dessus, le répertoire des Beatles aide aussi la recherche médicale via des opérations caritatives. Un exemple, en 2020, l'organisme américain à but non lucratif Alzheimer's Association publie un album collaboratif Music Moments pour promouvoir ses actions de lutte contre la maladie d'Alzheimer et l'importance de la musique comme lien avec les personnes touchées. On y trouve une reprise des Beatles, Hey Jude, par le grand Nile Rodgers et son groupe Chic, figure du disco. D'ailleurs, il faut saluer ici la performance de la chanteuse Kimberly Davis. Le guitariste états-unien racontait alors que sa mère était atteinte d'Alzheimer depuis 13 ans et que sa propre mère à elle, sa sœur, son frère, sa tante et la fille de sa tante étaient décédées des suites de la maladie. Quand il était jeune et qu'il rendait visite à sa tante malade, Nile Rodgers chantait systématiquement avec elle « Hey Jude » et elle connaissait encore toutes les paroles par cœur. La musique comme connexion au-delà de la maladie. C'est la fin pour aujourd'hui. J'espère que vous aurez apprécié cet éclairage différent sur les Beatles. À bientôt dans Two Beatles or Not To Be.

0: Salut, c'est Geoffrey, bienvenue à vous dans Good Vibes, épisode 4 sur Radio de la Save. Et nous voilà déjà arrivés en fin d'année 2023, puisque nous sommes déjà début décembre 2023. Vous vous rendez compte comme le temps passe vite à l'écoute de votre radio préférée. Alors pour vous ambiancer et vous préparer au mieux ces fêtes de fin d'année, je vous ai préparé un petit mix avec des sons funky et disco house dans lequel j'ai inséré un chouïa de tech house. Voilà, sans plus tarder, je vous invite donc à monter le son pour écouter ces mélodies ultra connues qui vont vous faire vibrer. Je vous donne rendez-vous dans quelques minutes.
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0: Et voilà, c'est terminé pour cet épisode 4 avec ses sons funky et disco house. C'est donc avec un très grand plaisir que je vous souhaite de passer d'excellentes fêtes de fin d'année sur votre radio préférée, j'ai nommé Radio de la Save. Je vous retrouve donc l'année prochaine pour l'épisode 5 de Good Vibes. Et en attendant, si vous sortez ce soir, pensez à désigner votre Sam afin de profiter au mieux de votre soirée. Voilà, c'est tout pour moi. Vous pouvez retrouver une activité normale sur votre radio. C'était Jeffrey pour vous. Ciao, ciao.
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